0: Daniel Waraud, vous savez que le Festival Musique Métisse d'Angoulême fête ses 50 ans et je crois qu'en 85, vous étiez là avec le Roi Kaf. Donc cette scène, vous la connaissez depuis plus de 40 ans.
1: Oui, le Roi Kaf et Étienne Bob, qui n'avaient pas l'accompagnement musical. Donc on a formé un accompagnement avec quatre gars et on a accompagné le Roi Kaf et Étienne Bob à l'UNESCO à Paris et après en bus, on est venu à Angoulême pour la première fois.
0: Est-ce qu'on doit prendre au sérieux le nom de cette tournée Dernier Virage?
1: Oui, très sérieusement, oui.
0: Vous ne voulez plus?
1: J'ai jamais été dans un roulement comme ça, continu. Et c'est entrecoupé de toute façon. C'est pour garder un peu ma liberté de fonctionner à ma manière. Philippe, il connaît bien ça. Il doit être un peu emmerdé des fois parce que il voudrait proposer des choses, tout ça. Mais moi, je dis non, attention, frein à main. Et l'année prochaine, je vais pas faire. Je reviendrai, mais voilà, c'est pas obligé. J'ai jamais été dans une construction de carrière, de projet. Non, c'est fait par coup. Parce que j'étais militant pour cette musique. Je n'étais pas un carriériste, je n'étais pas une star, une vedette, tout ça. Je prépare pas des albums. Je fais des chansons pour dire ce que je pense, ce que j'aime, ce qui me contrarie aussi, ma rage, ma colère, mon existence, mon identité, ma vie. Voilà. Et de temps en temps, on fait des albums parce qu'il y a une dizaine de chansons qui sont prêtes et on dit allez, on va partager ça. Et on va faire des concerts pour partager c'est plus sur la scène qui est quand même le plus agréable que l'enregistrement. Voilà, c'est ma façon de fonctionner. Et c'est vraiment comme ça avec des années sympathiques ou sabbatiques. Voilà.
0: Vous démarrez ce concert avec le titre pour moi, mon Dieu. Oui. Qu'est-ce qu'elle évoque pour vous cette chanson? Qu'est-ce qu'elle raconte de Daniel Waraud?
1: Pour moi, mon Dieu, ça raconte. Du Daniel Waraud, mais surtout le commencement par les tambours malba, ce qu'on appelle les tambours malba, c'est rendre hommage aussi aux cérémonies malba. Les tambours vont annoncer une cérémonie, vont annoncer une fête. Et j'utilise ça de façon profane, et j'ai fait une petite chanson pour m'accompagner en utilisant ce qu'on appelle le morlon. Mais cet instrument, le morlon, qui accompagne les tambours avec les baguettes, les tambours plats, ronds, ça n'existe pas avant. Moi, j'aime tellement le tambour, le morlon, que je vais me mettre à jouer le morlon, à ma manière, bien sûr, pas de manière sacrée, rien, mais à trouver un air, et jouer le morlon, et chanter en créole, avec ce morlon. Donc, je vais faire une innovation, un peu. Mais, en même temps, je veux garder cette part un peu sacrée, un peu, comme un rituel, un peu. De battre le tambour avant pour entrer et de choisir un petit morceau qui veut pas dire grand chose, il veut juste dire Dieu.

0: pour moi, c'est la fleur, c'est l'amour, c'est voilà. C'est juste ça dans les paroles, il y a pas grand-chose. Une façon de me présenter, une façon de dire un petit peu un bout de la Réunion qui est très important dans notre apport culturel.
1: Et après Dieu, il y a Mandela.
0: Après il y a Mandela, bah oui.

0: Mandela, ben oui, c'est important de dire voilà, que j'ai reçu des leçons des anciens, de militants, de pacifistes, de combattants aussi, de Mandela ou de Gandhi ou de personnages importants dans mon chemin, où on a lutté contre l'apartheid dans les rangs du Parti communiste, en étant nous-mêmes autonomistes, à se battre contre le racisme, contre l'esclavage, contre la domination américaine, l'impérialisme américain, à Diego Garcia, c'est en Indien, zone de paix. Tous ces combats-là, c'est dans mon parcours. Ça m'a nourri, ça m'a fait réfléchir, ça m'a donné l'inspiration. C'est mon parcours dans mes chansons, de toute façon.
1: Pour ceux qui savent pas, vous avez été objecteur de conscience, donc vous n'avez pas voulu faire votre service militaire en France, donc vous avez fait deux ans de zonzon, ce qui a donné aussi l'occasion d'écrire une chanson, enfin pas d'écrire une chanson, vous avez écrit des poèmes.
0: Et oui, j'ai écrit des poèmes d'abord en prison, mais j'étais tout à fait libre dans ma tête quand j'étais en prison parce que j'avais décidé et donc déterminé. Et en plus, il y avait ce Maloya que je venais de découvrir, j'étais nourri de ce Maloya tout neuf, de ce sang neuf, de ce don, cette bénédiction. Donc, j'écrivais et après, je faisais pas des chansons tout de suite. C'est au retour à La Réunion, quand j'ai fini deux ans de prison, que je me mets à écrire et à inventer des mélodies, des airs plutôt originales à chaque fois, j'espère, pour quand même m'enrichir, me soigner, moi, mais en même temps enrichir la langue, enrichir la musique, enrichir le Maloya, donner ma part dans ce Maloya qui m'était arrivé en cadeau.
1: Voilà. C'est vrai que le Maloya, c'est pas la première musique que vous avez écoutée, parce que vous êtes un petit blanc des hauts, donc musique qu'on a sur le poste de radio. Le Maloya vient avec une conscientisation aussi de ce qu'est être réunionnais dans les années 70.
0: Petit blanc des hauts ou pas, à une certaine époque, on recevait pas ce Maloya. On était tous un peu à la même enseigne à une époque par rapport au Maloya. On entendait, tout le monde entendait les Maloya, le mot Maloya, dans les Sega, enregistré en 45 tours qui passait à la radio. Moi-même, on n'avait pas le droit d'écouter de la musique. Donc, mon père était dans une espèce d'austérité, de rigueur. Et donc, j'aimais chanter. J'ai quand même entendu les Sega. J'ai quand même aimé les Sega. J'ai quand même aimé la variété française qu'on entendait chez le voisin à la télé. Donc, je suis nourri de tout ça. Mais ma famille ne chantait pas, ne proposait pas de Maloya, même pas de Sega, même pas de Mazurka, même pas de Scottish ou musique de blanc, entre guillemets. Tout le monde était à la même enseigne, et quand le Parti communiste réencourage Firmin Viry à reformer sa troupe familiale, et je suis au premier loge. Donc l'héritage se fait pas, la transmission se fait pas par l'intermédiaire familial, par l'intermédiaire d'une communauté, mais plutôt par l'intermédiaire politique. Et beaucoup de gens sont passés par là. C'est grâce à un mouvement politique, à une revendication culturelle, identitaire, tout ça, qui fait que le Maloya redémarre en force et prend plusieurs couleurs. Et le rituel aussi, et c'est le plus important, reprendre la force, parce que ça participe de la croyance, ça fait de la résistance réelle. Et la plus forte résistance, c'est le côté rituel. Et le profane, bien sûr, mais le profane peut se faire manger très vite avec la société de consommation. Et moi, je dis toujours, le religieux qui est soi-disant l'opium du peuple est, pour nous, beaucoup de résistance, beaucoup de différentes façons de résister à un truc uniformisant.
1: Vous avez le sentiment que vous laissez quelque chose, parce qu'on est de passage, hein, la vie sur Terre, c'est un interlude. Oui. Vous avez des enfants, il y a Samy, enfin je vois, ils sont tous
0: Bino,
1: là.
0: Samy.
1: Ça vous fait du bien, ça vous rassure, ça vous plaît? Est-ce qu'ils sont animés par la même force que vous avez eue, vous, tout au long de votre vie?
0: Je ne sais pas si c'est la même force, je sais pas, parce que ce n'est pas la même réalité dans l'enfance. Donc, mais on va faire cadeau de quelque chose, c'est à eux de construire avec ça, à leur manière, avec leur réalité, avec la technologie aujourd'hui, avec les réseaux, avec tout ça. Mais ils n'ont pas le même tempérament que moi, ils n'ont pas la même vie, donc... Ils vont faire leur manière, mais s'il faut faire confiance à cette jeunesse-là, on partage, et c'est à eux de construire. Je peux pas guider ou encadrer totalement cette transmission-là. Je partage, et les gens vont prendre ce qu'ils peuvent prendre, ce qu'ils savent prendre. Des fois, je me dis, les gens comprennent pas tout ce que je chante. J'aimerais bien, et c'est vrai, c'est pour ça que je fais un peu l'école créole. Je me rends compte, d'ailleurs, c'est à ce moment-là que je me rends compte que les gens ne comprennent pas ce que je chante. totalement en tout cas, ça je savais, mais il y a plein de lacunes, plein de trous dans cette histoire de la langue, dans cette histoire de comprendre entre ces générations, parce que ça a bougé très vite, la manière de vivre, donc la langue, donc la manière de consommer, la manière de, et ça m'attriste un petit peu, bien sûr, ça m'enrage un peu parfois, mais parce que le système nous a mangé, le système a été violent envers nous, mais on n'en parle pas tellement. On parle pas de la, parce qu'on nous apprend pas le français. On nous fait avaler le français. On nous gave du français. Alors que si on apprend notre langue, et on apprend le français, et on apprend l'anglais, ou le tamoul, ou, et autres, ça serait tellement plus simple. Mais c'est, ça s'est fait avec violence, avec gavage. Et c'est ça qu'il faut dénoncer. C'est pas de dénoncer, la personne qui est aux oreilles ou qui, non. C'est de dénoncer un système. Et donc de faire changer le système, de rééquilibrer le système, de qu'on apprenne notre langue, qu'on apprenne notre culture, qu'on apprenne à se mettre debout, égal, et à aussi à bloquer les privilèges des autres, bien sûr, de certains en tout cas. Donc, mais d'aller avoir le dernier atout, c'est tellement facile de faire les raccourcis. Et les raccourcis, c'est mortel, c'est violent. Les raccourcis, c'est raciste. Les raccourcis, c'est l'extermination. Les raccourcis, c'est la purification ethnique. C'est tout ce qu'on veut. Mais on se bat contre nous, entre nous. Et ça, c'est pas payant du tout pour moi.
1: Après Daniel Waro, inspection des loges chez les Barus. Dans l'Algéco, 2 chanteuses, 4 chanteurs, 1 percussionniste. Et on applaudit bien fort les polyphonies occitanes du sud-ouest de la France. Ce collectif vocal et percussif donc existe depuis 2013 avec un répertoire original. Et ça, c'est original. Alors Barus, c'est plutôt la décroissance, une oreille, un œil affûté sur les combats modernes à mener. Et si nous n'entendons rien des bruits de ce monde, Barus est là pour nous déboucher les 5 sens. Il y a un peu de boulot.

0: Je vous laisse vous présenter l'un après l'autre.
1: Je suis Delphine Grélier, je suis compositrice et chanteuse dans le groupe Baru depuis sa création en 2013.
2: Et moi je suis Titouan Billon et je suis aussi compositeur, chanteur dans le groupe Baru.
0: Vous savez ce qu'on dit lors d'un entretien quand on connaît pas les gens, les 5 premières minutes sont hyper importantes pour savoir qui on a en face de soi, vous pour savoir si j'ai écouté votre musique, moi pour savoir si vous savez défendre vos idées. Alors si je vous dis que j'ai passé le week-end dernier à faire du ski à Dubaï, est-ce qu'on est sur la même longueur d'onde?
2: Mais carrément, mais... C'est là-bas qu'on s'est croisés d'ailleurs.
0: Ah, je pense.
2: Il me semble. J'ai reconnu tes cheveux.
0: Titouan, Baru, qu'est-ce que ça raconte?
2: Baru, ça raconte plein de choses. Baru, alors déjà, Baru, c'est un bout de mot en occitan, parce qu'il vient du mot barulaires, qui veut dire les errants, les vagabonds. Et c'est un peu ça qu'on fait. On erre dans un monde en perdition et on tente avec nos chants de dire en quoi on peut résister à cette perdition. Du coup, on chante entre hommes et femmes. On est 7 sur scène à chanter en polyphonie en occitan et à mettre des grosses percussions avec ça pour réveiller certes la colère qu'on a face aux injustices du monde, mais surtout dire que c'est en chantant ensemble, que c'est en faisant ensemble qu'on va réussir à s'en sortir. C'est ça, pareil.
0: Delphine, vous avez dit en vous présentant que vous étiez compositrice. Le répertoire de Baru sont des compositions originales, vous ne faites pas de reprises.
1: Ce sont que des compositions et des textes écrits à l'intérieur du groupe.
0: Quand on dit qu'on est un groupe occitan qui chante en occitan, de fait, on est un groupe militant. Titouan.
2: Jean Boudou disait, un bon grand poète occitan, la langue est une utis, que ce n'est qu'à le servir. La langue, c'est un outil dont il faut se servir. Je ne suis pas sûr que le fait de parler une langue fasse de nous forcément un militant ou une militante, ou en tout cas un militant ou une militante d'un bord bien précis. Pour nous, et je crois qu'on ne peut parler que pour nous, parler en occitan, chanter en occitan, écrire en occitan, c'est un acte militant dans le sens où c'est un acte de résistance au bulldozer de l'uniformisation. Mais ça, c'est notre point de vue. Pour nous, parler une langue minorisée qui a été détruite, qui a été interdite, c'est une manière d'aller vers le monde et d'aller vers l'intérêt de l'autre, d'aller vers l'intérêt de la différence, d'aller contre le capitalisme, contre la mondialisation. Justement, c'est de ça dont on parle. Mais, encore une fois, c'est notre point de vue. C'est-à-dire qu'on pourrait tout à fait tenir des propos orduriers dans une langue. On a bien la preuve aujourd'hui que les langues peuvent exprimer toutes les idées, quelles qu'elles soient. Donc bon.
0: Mais l'occitan a été reconnu par l'Union européenne.
2: Tu parles de la ratification de la charte des langues régionales. Oui, mais pas par la France. Article 2 de la Constitution française, la langue de la République est le français.
0: Le deuxième titre sur scène, ça va être lequel?
1: Le deuxième morceau, il s'appelle Hyenos, les hyènes. C'est rare qu'on ait des chansons frontales. Là, clairement, c'est frontal et explicite. On parle des hyènes aux chaussures et aux talons pointus. Clairement, c'est une chanson de colère contre des encravatés, déshumanisés, sans aucune empathie, qui vont aller piller... surtout les plus pauvres et vraiment les presser jusqu'à la dernière goutte sans, en absence totale et absolue d'empathie et de considération pour l'autre humain qu'il y a là, juste à côté d'eux et qui est le sentiment qu'on a juste quand on allume la radio et qu'on écoute l'état du monde et des fois l'indécence absolue de certaines lois, certaines réglementations qui sont mises en place et il y aurait plein d'exemples à donner.
0: Delphine, heureusement vous faites de la musique et vous chantez. Vous avez beaucoup de choses à dire. Je vous imagine mal dans un bureau avec un cravate col blanc.
1: Avec des chaussures pointues, j'ai horreur des chaussures pointues.
0: Eh oui, je regarde vos chaussures, je confirme.

0: Ce groupe existe depuis 2013, donc ça fait 13 ans. Vous apprêtez, sauf erreur, à sortir un quatrième album.
1: Eh oui, tout à fait.
0: Merci Titouan. Donc Delphine.
1: On s'apprête. Ah non, c'est complètement faux. Non. On s'apprête à sortir un quatrième album.
0: Ouais. Alors qu'il va s'appeler Contrefeu.
1: Alors on ne sait pas encore comment l'album va s'appeler. Il s'avère que le nouvel album vient avec un nouveau spectacle qu'on sera très très très heureux de présenter à partir de fin juin. Donc on change de spectacle. Jusqu'à présent, on jouait un spectacle qui s'appelle Polyphonie, tout simplement. Et là, on change de spectacle pour un spectacle qui va s'appeler
2: Contrefeu.
1: Contrefiox. En hommage, merci. Alors c'est pas du tout nous qui avons trouvé ce terme, c'est un terme à la base d'agroforesterie, enfin que les pompiers utilisent, hein. C'est un petit feu qu'on allume pour faire barrage au grand feu, et il s'avère que Pierre Bourdieu, sociologue de son état, a sorti deux petits bouquins qui s'appellent Contrefeu, et où en fait ils ont fait un concept sociologique, hein. On peut bien deviner ce que c'est, allumer un petit feu pour éviter que l'incendie nous dévore. Voilà, et donc c'est un concept qui nous a plu, on a fait une chanson. Et cette chanson, le titre nous a plu, on a fait un spectacle entier. Donc il y a un nouveau répertoire qui arrive, avec que des nouvelles chansons, une nouvelle manière d'être sur scène aussi. On a un percussionniste qui a rejoint le groupe et qui du coup là va prendre toute sa place de percussionniste. Donc on a artistiquement plein de nouvelles choses, plein de nouvelles chansons. On a écrit plein de nouvelles poésies, on a écrit plein de nouvelles musiques. Et donc ça va faire un nouveau spectacle, puis un nouvel album qu'on va enregistrer à l'automne 2026 et qui sortira donc en 2027. Le titre de cet album, on ne l'a pas encore, on ne le sait pas encore, donc on verra bien.
2: Et on s'est rendu compte que sans se concerter, parce qu'il y a trois compositeurs tristes dans le groupe et on se concerte pas en composant, mais sans se concerter, les textes qu'on a écrits pour ce nouveau répertoire, on peut dire que le répertoire qu'on joue encore jusqu'à ce soir, il est plutôt sombre puisqu'il c'est surtout du constat amer et la colère, la tristesse qui peut émaner de ce constat, et on s'est rendu compte que est-ce la maturité, on ne sait pas. En tout cas, une sorte de lumière est apparue sur la nouvelle poésie, et que c'est beaucoup plus axé sur la force collective et les montagnes qu'on peut déplacer collectivement. C'est-à-dire que le constat, on l'a fait. A priori, on n'est pas parti pour que ça change et que le ciel devienne hyper bleu à partir de demain. Mais par contre, qu'est-ce qu'on fait de ça? Et effectivement, ce que disait tout à l'heure Titouan, le chanter en collectif, c'est une métaphore. Mais en fait, qu'est-ce qu'on peut déplacer quand on fait ensemble? Et nous, on a aussi bien conscience, et les personnes qui viennent nous voir en concert nous renvoient souvent qu'elles ressortent regonflées de ça. Aussi, pas uniquement de la musique, mais de cette sensation que, waouh, en fait, collectivement, il peut se passer des choses là où on est dans un moment de société où beaucoup de médias et les politiques qui sont en place poussent à un sentiment d'impuissance complètement écrasant. Et du coup, pour nous, c'est un élément de résistance hyper important d'aller re-solliciter la force collective et l'élan collectif, et le fait de dire, en fait, c'est pas fini. Si collectivement, si on s'y met, il y a des choses qui peuvent bouger, et beaucoup.
0: Est-ce qu'il y a une scène occitane dont on devrait se faire l'écho un peu plus souvent?
1: Oh oui.
0: Ah, Titouan.
1: On a plein de potes qui sont trop talentueuses, trop talentueux, et qu'il faut programmer, qu'il faut aller interviewer. Alors évidemment, il y a la tête de pont pour moi de l'Occitanie, de la polyphonie occitane, qui est Coucagne, que tu dois connaître, oui. Bien sûr. Et après, il y a plein de groupes qui se lancent. Nous, on a nos amis de la Malcoiffée. Ils sont là, qui nous ont tellement inspirés, à qui on doit tellement. Donc il y a tous ceux qui étaient là avant nous, du Bartas à Malcoiffée, qui ont fait un travail absolument incroyable. Et il y a aujourd'hui plein de générations qui arrivent aussi. Il y a nos camarades de Peldrut qui sont là. Il y a Belluguette, okay, qui est là. On pourrait te faire une liste assez longue de plein de groupes très talentueux en langue occitane, et qui font d'ailleurs plein de musiques différentes, de la polyphonie au trad, en passant par vraiment tout un tas de choses. Il y a nos camarades des Mécanos qui chantent du côté de Saint-Étienne, donc dans leur langue à eux. Voilà, il y a vraiment une scène qui est très vivace, qui est très talentueuse, qui est très politisée, ce qui est quand même vachement intéressant.
0: Donc on ne vous verra jamais aux Victoires de la musique, quoi.
1: Ah, j'aime bien peur que non.
2: Mais ça définit pas un style, par exemple. Parce que souvent, dès qu'on dit on chante en occitan, on nous dit, ah oui, du coup, vous chantez du trad. Et il y a un gros malentendu. Bon, la plupart du temps, on nous l'a encore dit tout à l'heure, je citerai pas qui, mais il n'y a pas grand monde qui fait ce que vous faites à part les Corses. Il y a même des fois des journalistes qui nous disent, alors du coup, vous chantez en langue corse parce qu'on fait de la polyphonie. En fait, il y a un amalgame vraiment entre on chante en occitan, forcément, on fait du trad. Et alors qu'en fait, On se pose pas la question pour l'anglais ou pour l'espagnol ou l'italien. On se dit pas cette personne chante en anglais, donc je sais pas. Oui, elle fait du rock. Et c'est du coup tous les groupes qu'a cité Titouan, ils ont des musiques qui se ressemblent pas. Ils ont pour seul point commun d'utiliser cette langue, mais il y a du rap, il y a du rock.
1: Il y a plein de choses, tellement de choses qui existent.
0: Qu'est-ce que je peux vous souhaiter?
2: Un bon concert déjà.
3: Oui.
0: Percufois, on est bien d'accord.
2: Ouais.
0: C'est le premier matin du monde, hein, percussion voix. Taper sur quelque chose et la voix humaine.
2: Voilà.
1: Ben, t'as tout dit, hein.
0: Ben, je vais aller me boire un coup. Bon, je repars à Dubaï.
2: Une bonne saison à Dubaï, oui.
0: Oui, bien sûr. Je cherche Louis. Dans la famille Lacaille, je demande le père. René, bonne pioche, je demande la fille. Oriane, bonne pioche. Et enfin, je demande le fils. Marco, je te le donne en mille. Bonne pioche. En septembre 2024, lorsque l'accordéoniste réunionnais René Lacaille a fêté ses 70 ans de carrière au Théâtre Molière de Sète, une idée a germé. Monter un projet de scène avec la famille et rien que les amis. Ça s'appelle le Cabaret Créole. Et c'est avec lui que nous allons conclure cette première partie de l'émission consacrée aux musiques métisses d'Angoulême.

0: On parle de la jeunesse, de ce cabaret créole qui s'y colle.
1: Allez, ben en fait on est 20 sur scène avec voilà toute une bande de musiciens musiciennes super géniaux. On pensait le jouer qu'une seule fois à 7 et depuis ben on l'a joué déjà une dizaine de fois je pense. Et donc ouais ça continue parce qu'il y a d'autres dates prévues après.
2: Oui, pas mal
1: après.
2: De dates l'année prochaine.
1: Et voilà, c'est une belle aventure.
0: Ouais, la question un peu à deux francs, de jouer en famille, agréable.
2: Que du bonheur. Moi j'ai commencé avec mon papa, alors tu vois, c'est dans la suite, ça suit, c'est pareil pour moi, c'est rien n'a changé.
0: Rien.
1: Ben moi j'ai appris la musique avec mon papa et avec mon frère du coup. Et puis ben toutes les occasions de se retrouver sur scène ensemble, c'est du bonheur quoi.
0: Marco.
3: C'est assez particulier, hein. Il y a plein de gens qui se posent des questions là-dessus, hein. Mais je pense que c'est le propre de tous les métiers de. C'est de l'artisanat pour moi, c'est pareil. C'est comme si on avait grandi dans un atelier où il y a quelque chose de très très concret, quoi. Finalement, la musique devient quelque chose qu'on peut vraiment toucher du doigt presque, sans compter les instruments, mais vraiment d'avoir la musique qui est là au quotidien aussi dans la maison. Ça forme quoi, ça forme notre oreille, notre cerveau aussi, hein, la façon dont on comprend tout ça, quoi.
0: Qui est-ce qui prend le lead sur scène? Est-ce qu'il y a quelqu'un qui joue le rôle du chef d'orchestre? En général, c'est la section rythmique, mais là, dans le cabaret créole, qui impulse?
1: Je pense qu'on a chacune un rôle à jouer dans la synergie. Il y a des prises de lead par différentes personnes à différents moments.
3: C'est assez horizontal, hein, finalement,
1: ouais,
3: comme fonctionnement. Chacun va prendre son moment, sait que c'est son moment et voilà.
1: Mmh. Et c'est aussi René qui rend ça possible, c'est-à-dire que le cabaret créole, c'est vraiment pour célébrer toute sa vie de musique. Donc on est vraiment tous et toutes là pour ça. Il y a vraiment ce mouvement-là vers René. Et lui, il est très ouvert, c'est-à-dire que quelqu'un peut prendre le lead et c'est cool que chacun ait sa place pour lui, j'ai l'impression. Donc ça permet que ça circule et que ça soit pas justement quelqu'un qui dirige comme René qui pourrait diriger tout le long, c'est pas le cas.
0: Le répertoire, c'est essentiellement le répertoire de René où il y a un peu de Bonbon Vaudou, il y a un peu de Marco, il y a un peu de tout le monde.
2: Oui, il y a tout, hein. Il y a des morceaux de Marc, c'est complètement ouvert, c'est complètement open, hein. C'est-à-dire s'ils veulent mettre des thèmes, moi j'adore d'ailleurs d'entendre, ils ont des belles chansons tous les deux. Ça dépend aussi de eux, de nous, quoi. Je veux dire, mais ça dépend pas de moi, personnellement, ni de Ryan, ni de Marc. C'est-à-dire, si on a un thème, on discute, et puis, on se dit, on va le faire, puis c'est tout, quoi.
0: Le festival a reçu, pendant ce week-end, pour ses 50 ans, Daniel Warraud, qui va arrêter, la scène. Comment vous regardez la carrière de cet homme, enfin, avec tout ce que ça représente sur la créolisation, sur le parler, etc.
3: On est forcément touché par le fait que voilà qu'il mette un peu fin à sa carrière entre guillemets. Même si oui, ce que tu disais, c'est un militant, Daniel par essence. Donc pour lui, c'était pas vraiment un métier de musicien. Je pense qu'il le voyait pas comme ça. Je pense pas. Je pense que c'était quand même quelque chose de plus militant. Ouais.
0: Et toi, Marco?
3: Moi, je vois la musique, je pense différemment. Je pense que Daniel, lui, il a découvert le Maloya. C'était pas forcément quelqu'un qui se disait, il vient pas d'une famille de musiciens, Daniel, j'ai pas l'impression.
0: Non, c'est un petit plan d'air.
3: Il a pris le Maloya comme en cours de route et par contre il a vu la lumière quoi. Il y a eu un truc, il s'est passé quelque chose. Alors que nous on a une histoire avec la musique dans la famille, la caille en tout cas qui est plus liée à la musique populaire. Donc c'est vraiment une autre approche, mais
1: c'est un
3: rôle social voilà qui est pas moins noble. C'est un très différent. Là où le Maloya va avoir le côté en tout cas la Réunion avec le très militant avec le parti communiste, une histoire très très très forte. Et après tout ce qui est spirituel dans les cérémonies, toute la famille Lacaille, nous on était dans la musique populaire, donc c'est-à-dire les bals, les mariages, les fêtes de village, etc., etc. Le lien social à un autre niveau, quoi. Donc pour moi j'ai gardé ça, cette empreinte-là très forte. C'est-à-dire pour moi la musique c'est pas vraiment pour qu'on me regarde, c'est pour que les gens se retrouvent. Voilà.
1: On m'accompagne surtout, voilà. Les moments de vie.
3: de vie, voilà, exactement. Le lien social pour moi c'est ça le plus important. C'est pour ça que je fais ce métier d'ailleurs.
0: Je me demandais dans la nouvelle génération, alors vous vivez pas la même chose que des gens comme Daniel, comme les Firmin Viry, etc., qui représentaient une époque d'avant 81, d'avant Mitterrand. 81, Mitterrand a fait disparaître les tribunaux d'exception, donc les langues locales avaient le droit d'être parlées, le breton, le corse, etc., parce qu'avant, on partait aux zonzons. Aujourd'hui, est-ce que vous vous inscrivez dans cette lignée de gens militants, est-ce que vous vous inscrivez dans cette tradition de gens qui portaient la chanson comme un véhicule, un outil pour parler aussi aux autres, rassembler les gens, j'ai bien compris, ça fait partie aussi du truc, mais de porter aussi une voix.
1: Alors oui, c'est justement, mais en gardant cette idée du rôle social, effectivement, des musiciens. Enfin, on est très accordés là-dessus tous les trois. Et Jérém de Bonbon Vaudou qui avec moi, c'est pareil. C'est que on a envie effectivement de pouvoir dans nos textes. De toute façon, on va parler de choses qui nous touchent, qui nous émeuvent, et on est des gens politisés, intéressés par ce qui se passe dans la société, et par on est très touchés par les injustices, notamment sur les questions de l'exil et comment on accueille les réfugiés aujourd'hui. Voilà, c'est des choses. C'est pour ça qu'on a appelé notre album Épopée Métèque. Enfin voilà, ça effectivement, ça veut dire ce que ça veut dire.
0: Merci Georges Moustaki.
1: Merci Moustaki.
0: Avec ma gueule.
1: Et voilà, avec ma gueule de Métèque. Donc oui, bien sûr. Et en fait, c'est comment aborder tous ces sujets-là en amenant les gens à... Parce que ça reste de la musique qui se danse, qui peut se danser, qui peut s'écouter, mais qui peut aussi se danser, qui emmène ailleurs. On peut soit se fixer sur les textes et y trouver des choses avec du fond. Mais on peut aussi, si on a envie... se laisser emporter par la musique et juste passer à un autre état. Et ça, c'est cette limite-là qui nous plaît aussi. Il y a l'importance du fond, mais aussi l'importance d'emmener les gens dans la musique, dans une forme de transe ou de lâcher prise, voilà, ouais. De lâcher prise aussi.
0: Quelle est l'histoire, vous, Auriane, et vous, Marco, qui vous a le plus marqué de la vie de René, qui est donc votre papa? Là, on parle de Moustaki, etc. Est-ce qu'il y a d'autres histoires qui font partie des légendes familiales et que vous retenez avec beaucoup de plaisir?
1: Il y en a plein qui me viennent en tête. Là, je pense à Claude François. Parce que quand même, René a accompagné Claude François à la guitare à une époque.
0: À la guitare, pas à l'accordéon.
1: À la guitare.
2: Je chantais ses chansons dans mes bals à La Réunion. On avait un répertoire de Clo-Clo.
1: Ouais.
2: Et c'était pas un minable, il jouait super bien de la batterie.
0: C'est vrai.
2: Et moi, j'aimais bien, c'était le James Brown français à sa façon. Ah si, il avait des danseuses, à même américaines.
0: Afro-américaine.
2: Voilà.
0: Oui. Et vous voulez rester dans le vent, comme on dit.
2: Je vais le dire devant les enfants. J'étais même amoureuse d'une des danseuses américaines de lui. On a sorti un bon moment ensemble. Moi.
0: Vous savez?
1: Oui, je crois que j'avais entendu cette histoire.
0: Est-ce que Dil est au courant?
2: Avec une mère
0: de Joséphine a pris connaissance de cette
1: notre mère est une personne incroyable.
2: Elle n'existait pas encore.
1: À plusieurs niveaux.
2: La maman.
0: Parole, je vous laisse vous envoyer un beau cabaret créole, puis on va venir vous écouter.
2: Merci.
0: Merci beaucoup.

0: Musique Métis 50 ans, c'est fini pour aujourd'hui. C'était la première partie. Dans la seconde, qu'on diffusera tout soudain, nous aurons comme invité Fatoumata Diawara, le duo Pierce Faccini, Christine Zayed et des nouvelles d'Habib Kouaté, qui est l'ancien prix Découverte RFI 1993 et qui vient de monter un nouveau projet qui s'appelle Mandessila. Réalisation de cette émission, Donatien Cahu. Mastering des extraits concerts, Mathias Taylor et Benoît Le Tyran. Merci bien sûr au Festival Musique Métis. Si vous avez dans l'idée merveilleuse, extraordinaire, très habitée de réécouter cette émission, je vous engage vivement. 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Bonsoir.
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0: Bonjour à toutes et à tous, il est tout juste 2h en temps universel, 4h ici à Paris, l'heure d'un nouveau journal.
5: Lisa Vili.
0: Et l'information de la nuit, c'est l'accord trouvé entre l'Iran et les États-Unis pour mettre fin à près de 4 mois et demi de guerre, y compris au Liban. La signature est annoncée pour vendredi. Le président états-unien a pressé le pas et accordé plusieurs concessions à son ennemi, nous dira notre correspondant à Téhéran au début de ce journal. Au Mozambique, les persécutions politiques continuent plus d'un an et demi après la répression de la contestation des élections d'octobre 2024. C'est le nouveau volet de notre enquête Mozambique Exposed dans ce journal. La Chine, déjà leader dans le domaine des minerais critiques, renforce encore son contrôle. Contrôle des volumes par l'État, constitution de réserves, surveillance des investissements étrangers, on vous explique tout cela. Et puis, attention aux fautes d'orthographe. Dans les copies du bac, c'est parti pour 3 jours d'épreuve pour les élèves de terminale en France. Et le gouvernement a demandé aux correcteurs d'être plus sévères cette année. L'Iran et les États-Unis avancent vers la paix malgré les craintes de rupture des négociations après une frappe israélienne sur Beyrouth, capitale libanaise, dimanche matin. Ils se sont finalement mis d'accord sur un accord cadre qui doit être signé vendredi à Genève. Selon le médiateur pakistanais, il inclut, selon Donald Trump, la réouverture du détroit d'Hormuz. Le président états-unien qui voulait à tout prix un accord pour son anniversaire qu'il fête en grande pompe en ce moment même à la Maison Blanche. Ce qui donc semble avoir joué en faveur des Iraniens. Coulisses de ces négociations côté iranien justement avec Siavosh Ghazi, notre correspondant à Téhéran.
6: Selon les responsables iraniens, le vice-ministre iranien des Affaires étrangères qui intervenait à la télévision d'État, les négociations se sont poursuivies jusqu'à la dernière minute, une heure avant l'annonce officielle de l'accord. L'Iran a obtenu, selon des responsables iraniens, plusieurs concessions de dernière minute, notamment en ce qui concerne la situation au Liban. Un cessez-le-feu complet, pas seulement sur Beyrouth, mais sur l'ensemble du Liban, mais aussi le retrait progressif de l'armée israélienne du sud Liban. Autre concession, c'est que le blocus des ports iraniens est levé immédiatement, alors que la réouverture complète du détroit d'Hormuz sera faite à partir de vendredi après la cérémonie de signature. L'Iran gardera le contrôle du détroit d'Hormuz, percevra quelques 12 milliards de dollars donc les premiers jours de l'entrée en vigueur de l'accord et ensuite 12 milliards d'ici 60 jours. Et durant cette période, il y aura des négociations à la fois sur la levée des sanctions américaines et internationales, notamment des Nations Unies, mais également sur le dossier du nucléaire. On sait que le Pakistan et le Qatar vont continuer à jouer les médiateurs entre les deux pays pour aboutir à un accord définitif.
0: Aucune réaction ni des autorités israéliennes ni du Hezbollah pour le moment. Le Liban a annoncé avoir saisi les Nations Unies ce dimanche. Beyrouth accuse son voisin israélien d'avoir pulvérisé sur son territoire de grandes quantités de glyphosate, un puissant herbicide soupçonné d'être cancérogène, des faits qui remontent à février. Israël, dont l'armée continue d'attaquer la bande de Gaza, des frappes et des tirs israéliens ont fait au moins 6 morts ce dimanche, selon plusieurs sources médicales. L'armée israélienne a affirmé que la frappe dans la ville de Jabalia visait, je cite, des terroristes du Hamas. Tandis qu'en Cisjordanie, des colons israéliens ont mis le feu à des véhicules et tenté d'incendier une mosquée ce dimanche, selon l'agence de presse palestinienne. Cela s'est passé dans deux villages voisins à l'est de Ramallah. L'armée israélienne a déployé des troupes pour réprimer ce qu'elle a qualifié d'émeutes violentes menées par des civils. Le président du Somaliland a rencontré son homologue israélien ce dimanche à Jérusalem. Abdirahman Mohamed Abdulali a donc choisi Israël pour sa toute première visite d'État, quelques mois après la reconnaissance par Israël de cet État sécessionniste, premier pays donc à reconnaître le Somaliland comme État indépendant et souverain depuis sa sécession de la Somalie en 91. Au Mozambique, la répression politique toujours très forte. Plus d'un an et demi après la répression de la contestation des élections générales d'octobre 2024. C'est le nouveau volet de notre enquête Mozambique Exposed, menée par RFI au sein d'un consortium de journalistes coordonné par Forbidden Stories. Le bilan, à l'époque, 400 personnes tuées selon les organisations de la société civile et les persécutions politiques continuent, Gaëlle Lalex.
7: Un soir d'avril, alors qu'Amilcar Francisco rentre chez lui dans la banlieue de Maputo, une voiture banalisée s'approche. 6 hommes en sortent brutalement.
8: Ils m'ont poussé dans la voiture, m'ont mis une cagoule sur la tête et ont attaché une corde autour de mon cou et de mes mains. Puis ils m'ont conduit sur un terrain vague où ils m'ont frappé avec des barres de fer. Ils m'ont dit, tous les membres de ton organisation vont finir comme ça.
7: Amilcar Francisco est membre du parti d'opposition Anamola. Il soupçonne ses agresseurs d'appartenir à la police. Les forces de l'ordre mozambicaines ont un lourd passif d'exactions. Alex Barga, poète et éditeur, en a fait l'expérience durant la contestation post-électorale. Avec des amis, il a passé 9 mois en détention sans procès après avoir été arrêté par la police.
9: Ils m'ont désigné, toi, tu es l'écrivain, c'est toi qui écris ces choses qui ridiculisent notre gouvernement. Ils estimaient que l'on devait payer, alors ils nous ont torturés, puis ils nous ont jetés dans une cellule maculée de sang frais.
7: Malgré des plaintes déposées par Anamola et la société civile, presque aucun policier n'a pour l'heure rendu de compte auprès de la justice. Carlos Quembo, chercheur pour Amnesty International, dénonce une situation d'impunité.
10: Il y a 15 jours, deux policiers ont été condamnés à Beta pour usage abusif de la force contre des manifestants. Mais ces officiers ont été mutés, leurs commandants prétendent ne pas savoir où ils se trouvent. Donc, il n'y a aucune justice.
7: En mai, deux cadres d'Anamola ont été assassinés à leur domicile. Gaëlle Lalex, de retour de Maputo, Nairobi, RFI.
0: En Ukraine, une attaque massive cette nuit sur Kiev, notamment la capitale où une cathédrale joyau orthodoxe est en feu. D'autres grandes villes sont aussi visées par l'armée russe comme Kharkiv où au moins 5 secouristes ont été tués. Essentiel pour les équipements militaires, mais aussi les semi-conducteurs, les batteries, les minerais stratégiques attirent toutes les convoitises. La Chine a pris de l'avance et vient encore de renforcer son contrôle sur ces matières premières. Cléa Broderst.
11: Un nouveau règlement donne à Pékin davantage de moyens pour encadrer l'exploitation de ressources jugées essentielles à l'économie et à la sécurité nationale. Les autorités pourront notamment contrôler les volumes de production, surveiller les investissements étrangers dans le secteur et constituer des réserves stratégiques. Officiellement, l'objectif est de protéger des ressources limitées et de garantir l'approvisionnement du pays. Mais cette réforme s'inscrit aussi dans un contexte de rivalité technologique croissante avec les États-Unis. Les minerais critiques sont devenus indispensables à la fabrication des batteries, des semi-conducteurs, des éoliennes ou encore de certains équipements militaires. Or, la Chine occupe déjà une position dominante dans plusieurs chaînes d'approvisionnement mondiales, notamment pour les terres rares et leur raffinage. Le texte prévoit également des mécanismes permettant à l'État d'intervenir plus directement en cas de perturbation de l'approvisionnement ou de crise. Pour Washington et Bruxelles, qui cherchent depuis plusieurs années à réduire leur dépendance aux matières premières chinoises, cette réforme confirme une tendance de fond. Pékin considère désormais les minerais stratégiques comme des actifs de sécurité nationale, autant que comme des ressources économiques. Cléa Broderst, Pékin, RFI.
0: En France, début du baccalauréat général ce lundi pour les élèves de terminale avec une épreuve emblématique, la philosophie. Les idées comptent et cette année, l'orthographe aussi. Il y a 3 semaines, le ministre de l'Éducation nationale a annoncé que les fautes seraient lourdement sanctionnées. Une annonce jugée tardive et floue par beaucoup d'élèves et de professeurs, Thomas Douéré.
12: À la sortie du lycée, en pleine discussion avec ses camarades de classe, Amir, 17 ans, en classe de première, apprend que l'orthographe va compter dans la copie qu'il a rendue à l'épreuve écrite du baccalauréat.
13: On n'était pas au courant, on n'a pas trop révisé ça avec notre prof tout le long de l'année, parce que je pense qu'elle considère que lorsqu'on est en première, en plus en général, on a déjà une bonne grammaire, c'est acquis quoi.
12: Selon le ministre de l'Éducation nationale, une copie qui n'a pas un niveau suffisant en termes d'orthographe, de syntaxe et de grammaire ne peut pas avoir la moyenne au baccalauréat. Alia, 17 ans, est inquiète.
14: J'oublie souvent les accents et aussi les accords avec les S. C'est mieux de valoriser le contenu plutôt que l'orthographe parce que imaginons que j'ai pas la moyenne alors que j'ai fait une bonne copie et ça serait pas cool.
12: Les professeurs aussi sont dans le flou, ils n'ont toujours pas reçu de consignes de correction par rapport à l'orthographe, comme l'explique Jean-Rémy Girard, président du syndicat national des lycées, collèges, écoles et du supérieur.
15: On n'a encore aucune consigne concrète. Que veut dire une copie truffée de fautes? Et quel type d'erreur, hein? Parce que c'est pas la même chose d'écrire un mot avec un T ou deux T et d'écrire une phrase qui syntaxiquement n'a pas de sens. Le deuxième cas est beaucoup, beaucoup plus grave.
12: Il souligne cependant un aspect positif des annonces du ministre. Les élèves seront plus nombreux à se relire.
0: Début du bac aussi en Côte d'Ivoire ce lundi avec la même conviction. On l'espère devant les copies que les éléphants sur le terrain victorieux face à l'Équateur ce dimanche grâce à un but à la 90e minute d'Amad Diallo.
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1: Le Club RFI de loin, l'émission la plus proche. Bonsoir à tous, bienvenue au Club, le magazine des initiatives des Clubs RFI. C'est du bonheur d'être avec vous.
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1: Cette semaine, c'est le Club RFI de Ouida au Bénin qui fait son émission. Ernesto Alaro, bonsoir. Comment ça va, Ernesto?
2: Bonsoir Eric, je vais super bien de ton côté.
1: Ben nous, ça va, hein, ça va. Dès qu'on est avec les clubs RFI chaque semaine, tout va bien, on est ensemble, on est en famille et ça se passe très bien. Alors, comment ça se passe à Ouida ces jours-ci, Ernesto Alaro?
2: Ça se passe super bien à Ouida et tu sais que c'est une ville touristique. Donc, nous sommes toujours en joie de côtoyer les touristes qui viennent. Il y a toujours d'événements pour nous égayer. Donc, ça se passe super bien.
1: On parle beaucoup de Ouida ces derniers temps. Histoire oblige, parce que l'histoire de Ouida, on le sait, avec la porte du non-retour, donc énormément de touristes, de personnes venues de l'étranger viennent à Ouida pour visiter cette porte du non-retour. L'histoire de cette porte, Ernesto, donc amène énormément de visiteurs à Ouida. Des hommes et des femmes, des enfants passaient ici à Ouida. Enchaînés, ils marchaient sans savoir qu'à chaque pas les éloignait à jamais de leur terre et avec leur nom et leur monde. Ça a été une fracture, la porte du non-retour. Et en fait, Ouida est devenu ce lieu où les gens viennent se souvenir, se rappeler de cette histoire triste qui a duré plus de 400 ans, l'esclavage.
2: Exactement, c'est une triste histoire, mais quoi, c'est notre histoire. Il faudrait qu'on en prenne connaissance et se prépare pour l'avenir pour que les erreurs du passé ne se répètent pas dans l'avenir.
1: On dit que la porte du non-retour est aujourd'hui un symbole de réconciliation et de reconnexion entre l'Afrique et sa diaspora. On le voit depuis quelque temps, donc la diaspora africaine se tourne beaucoup vers l'Afrique. Quand on parle de Ouida, Ernesto Alaro, on entend les vagues de la mer. On imagine l'étendue des plages, les marins, les pêcheurs qui, très tôt le matin, prennent la mer pour aller récupérer du bon poisson. Quel est le poisson qu'on aime beaucoup à Ouida?
2: Moi, le poisson que j'aime, c'est le tilapia. On respire l'air pur au bord de la mer, et voilà.
1: L'air marin qui apporte beaucoup d'énergie et de force. Ernesto Alaro du Club RFI Ouida au Bénin, parlons maintenant de l'initiative de la semaine. Il s'agit de dictée.
2: Oui, il s'agit du concours Miss Dictée. C'est un événement culturel et surtout éducatif qui a pour objectif d'inciter les jeunes filles scolaires à s'intéresser davantage aux livres.
1: Quand on voit un peu les images que vous nous avez envoyées, une façon aussi de mettre l'apprentissage de la langue française et en même temps ce côté divertissement.
2: Exactement. On s'est dit, mais la beauté seule ne suffit pas. La femme africaine est naturellement belle. Maintenant, comment amener les apprenantes à conjuguer la beauté physique et la beauté intellectuelle? C'est la raison pour laquelle nous avons initié le concours même.
1: Quels sont les jeunes qui participent à ce concours? On sait que ce sont des filles, mais explique-nous un peu.
2: Notre cible principale, ce sont les apprenantes de la classe de 4e, 3e, 2e et 1er qui ont au moins 13 ans et au plus 18 ans. Ce sont des jeunes filles des lycées et collèges de notre commune. Nous venons d'achever la 5e édition. Notre objectif, c'est d'élargir le concours aux autres communes.
1: Comment ça s'organise dans les écoles? Vous avez aussi des enseignants avec vous. Explique-nous.
2: Il y a plusieurs phases. Nous sillonnons les établissements pour informer les autorités administratives, scolaires et en collaboration.

0: phase finale, il y a trois étapes qu'elles franchissent. Il y a l'étape de dictée proprement dite. Elles composent devant le public. Après, c'est l'étape de présentation de personnalités féminines qui les inspire. Et la dernière étape, c'est l'étape d'éloquence. Elles déclament un poème qui fait l'éloge de la femme africaine. Et après, on prime les trois meilleurs, la Miss et ses deux dauphines.
1: Les élèves qui participent sont bien récompensés puisqu'il y a énormément de cadeaux. Ernesto Alaro, quelques réactions de participantes après les résultats du concours.
2: Je m'appelle Evangel Anchumis, élève en classe de première AB au Collège catholique Monseigneur Isidore de Souza. J'ai 16 ans. Bon, je suis très contente d'avoir gagné ce concours et triste pour les autres candidates aussi qui n'ont pas pu gagner le concours. Je crois que je mérite parce que j'ai fait beaucoup d'efforts.
3: Moi, je suis Anna Poussonné. Je travaille au CCRI à la Maison de la Culture à Ouida et j'ai été membre du jury de Miss Dictée 2026. Les candidates étaient toutes très courageuses, toutes très belles, toutes avec une belle énergie, quoi. Et il y en a certaines d'entre elles qui se sont démarquées du lot par leur présence oratoire, leur présence sur scène. Et c'est ça qui a fait que Miss Dictée 2026, ça a été élue, quoi. C'est vraiment ce qu'elle dégager plus, parce que c'est bien beau d'être fort à la dictée, mais il faut aussi être fort sur la scène, savoir parler à un public et ne pas bégayer. En fait, c'est surtout ça aussi qu'on a évalué aujourd'hui en tant que jury. Je trouve que c'est une très belle initiative parce que ça met à l'honneur des femmes, certes, mais ça met surtout à l'honneur les futures femmes du pays. C'est une très très belle initiative.
1: Ernesto Alaro, c'est une édition que vous comptez refaire encore l'année prochaine?
0: On avait quand même pérennisé l'événement compte tenu de l'engouement. On avait plus de 157 inscrits, hein, et voilà, donc ça montre que les apprenantes ont envie de concourir. Maintenant, je précise aussi que les lots, nous avons misé gros, la Miss a eu un ordinateur portatif, un sac, des dictionnaires, des livres, des cahiers, la deuxième, un vélo VTT. Toutes les finalistes ont eu droit à des lots, des sacs, des dictionnaires, des calepins, etc.
1: Club RFI Ouida, merci pour cette initiative qui permet de contribuer à l'éducation des jeunes de Ouida.
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5: Ce soir, nous sommes avec notre cousin du club, M. Zoutchemin Fravien.
6: Je suis enseignant de lettres au CEG2. Je suis aussi dramaturge, j'écris quelques pièces de théâtre et je suis aussi acteur et promoteur culturel dans la ville de Ouida. J'ai beaucoup de tests, encore en manuscrit, qui ne sont pas sortis, mais j'ai sorti officiellement un seul livre.
5: Lequel?
6: C'est une pièce de théâtre qui s'intitule Pologue Hébert, la chaîne incarcérée. Une pièce de théâtre qui est sortie chez Bénin Livre.
5: Quand avez-vous découvert votre passion pour la lecture?
6: Je crois que la passion remonte très loin. Depuis le primaire, avec les documents que j'avais sous la main, parce que, en parenthèse, mon père travaillait au ministère de la Culture. Donc, il amenait à la maison beaucoup de documents, des magazines, des brochures qui concernent l'URSS, mais aussi la RDA, la République démocratique allemande de l'époque. J'ai été moulé un peu dans cet environnement-là, donc de lecture, ce qui a forgé plus tard l'homme que j'étais devenu.
5: Y a-t-il une personne qui a particulièrement marqué votre parcours?
6: Bon, il y en a plusieurs, hein. S'il y a quelqu'un qui vraiment m'a marqué dans ma carrière ou dans mon évolution, je crois que c'est un ami. Il s'appelle Wilfried Sagbouran parce que après le BPC, je crois que c'est lui qui m'a permis d'atteindre un autre niveau. C'est lui qui m'a aidé à faire les démarches, aller chercher des livres à l'Institut français de Cotonou, qui était le CCF à l'époque. Il m'amenait à plein de concours parce qu'il était moulé, lui, dans ces trucs-là depuis. L'anecdote, ce qui m'a toujours resté, c'est qu'un jour, il m'a amené à un concours auquel nous, les deux, on était candidats. Et bizarrement, je l'ai battu. J'ai gagné le premier prix.
5: Avez-vous déjà connu des moments de doute ou d'abandon dans votre carrière littéraire?
6: Ah oui, ça arrive. Ma première nouvelle que j'ai écrite, c'était en quatrième. ça fait quand même les années 90. Vous voyez, j'ai

0: sorti mon premier livre en 2004. Donc, il y a eu beaucoup de doutes, beaucoup de remises en question, mais c'est arrivé plus tard. Ce qui m'a vraiment amené au théâtre, c'est l'expérience que j'ai eu à faire avec le CCRI, donc le Centre d'études de rencontres internationales implanté à Ouidah depuis 2021. Donc, un centre qui est beaucoup tourné hein, un peu vers le théâtre, fréquentant beaucoup ce milieu, participant à des rencontres littéraires, rencontres avec des auteurs, dramaturges. Je crois que ça m'a vraiment donné goût à l'écriture. Ça a réveillé, tu vois, quelque chose en moi et qui m'a permis de renouer avec l'écriture.
1: Comment vos proches perçoivent-ils votre métier d'écrivain?
0: Ah ben, avec fierté. Avec fierté. Malheureusement, mon feu père n'est plus là pour apprécier. Il était parti même avant que je ne sorte mon premier livre. Mes parents, mes frères, me soutiennent, mes amis et tout, tous fiers de cette carrière que j'ai embrassée et du petit succès que cela quand même a engendré.
1: Quel est votre plus grand rêve?
0: Alors, mon plus grand rêve, c'est de continuer à sortir des livres, c'est de continuer à écrire et de voir mes pièces sur scène. Je crois que pour un dramaturge, c'est le rêve. Mise en scène par de grands metteurs en scène et de grands comédiens et de grandes comédiennes.
1: Si vous deviez résumer votre philosophie de vie en une phrase, quelle serait-elle?
0: La philosophie de vie, c'est la résilience. La résilience, l'espérance que demain sera toujours meilleur.
1: Quel conseil donneriez-vous à un jeune?
0: Alors, je lui dirais de lire, de beaucoup lire, de grands auteurs contemporains, classiques, de lire tout ce qui lui passe par la main et de laisser couler son imagination.
1: Votre mot de la fin.
0: Alors, merci RFI, merci à la haut.
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3: Bonsoir, moi c'est Ephraim Tosavi Sherma. Je passe en classe de terminale à Ouidah, évidemment. J'ai 18 ans. Après le bac, je vais d'abord m'inscrire dans une école de musique et faire apprendre la musique, la théorie musicale et tout ce qui va avec. Et maintenant, me spécialiser dans le R&B, l'afrobeat et la musique urbaine. La mission que j'aimerais accomplir est de vraiment maîtriser mon domaine et pouvoir véhiculer des messages à tous mes fans, à tous ceux qui écoutent la musique. Suite des questions de jeunesse, la femme, le climat et tout ce qui va avec. Une réussite, c'est lorsque beaucoup écouteront ma musique et pourront vraiment tirer une leçon concrète. Et lorsque quelqu'un va vouloir se décourager, écouter ma musique et reprendre les pédales et se sentir fier. Donc je me suis dit, pourquoi ne pas essayer de chanter et motiver cette jeunesse-là qui m'écoute. L'événement que j'organise, Jeunesse Festival, c'est de révéler les talents. Cet événement met sur scène plusieurs talents, notamment dans le rap, la danse, la catégorie Appelle-moi, le slam et tout ce qui va avec. Donc, ceci me permet déjà de maîtriser un peu les bases et de révéler également d'autres jeunes. Je lance également un message à toute la jeunesse qui me suit en ce moment, qu'ils se mettent vraiment au travail puisque le temps n'attend pas.
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4: Bonsoir, chers auditeurs. Je m'appelle Elégela, lauréate du concours Miss Cité, 5e édition. Le proverbe de la semaine est « C'est peu à peu que le coton devient paille ». Ce proverbe nous enseigne la patience et la persévérance. Il nous montre que les grandes réalisations prennent du temps.
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6: Club RFI, Ouidah, un dernier mot.
7: Oui, merci Eric. D'emblée, je tiens à remercier RFI pour tout ce qu'elle fait pour la jeunesse africaine et principalement la jeunesse béninoise, celle de Ouidah. Je remercie aussi tous ceux qui accompagnent le concours d'une manière ou d'une autre et tous ceux qui accompagnent nos activités de façon générale. Merci beaucoup.
6: Club RFI Ouidah, donc merci pour ces initiatives. On va se quitter avec le titre de la semaine que vous allez nous présenter.
7: Oui, le titre de la semaine, c'est Habille-toi bien de notre grand slameur Arsen Ada. L'objectif de cette chanson, c'est de conscientiser la jeunesse, d'amener les jeunes à bien s'habiller dans la société, voilà.
6: Chers amis, merci encore pour cette émission avec vous. Retrouvons-nous dimanche prochain. Prenez soin de vous et de vos proches. Je rappelle que vous pouvez réécouter nos émissions en podcast sur RFI.fr et nous écrire le club tout attaché @RFI.fr. Nous vous quittons avec le titre de la semaine choisi par le club RFI Ouida.
8: La jeunesse perd sa tête. Les bobous d'hier sont devenus les plus vilains pour la couche juvénile. Et dans nos rues, nous assistons à des concerts de cuisses en live. Chez nos jeunes filles qui, par manque de respect envers leur propre personne, laissent en vrac leur nudité. Et mes yeux en ont mal. Jeune, habille-toi bien. La beauté intérieure du caractère est déplacée au détriment de celle du physique. Et sans la swag, il n'y a plus de fée. Ma ville ne regorge que de jeunes prisonniers. Oui, que de jeunes prisonniers à volonté volontaire. Et tel le ciel est ouvert, ma jeunesse traîne sous les pas de vice. Balance au fou sa dignité. La liberté sociale emprisonne dans son coffre les véritables valeurs vestimentaires. Et il n'y a plus de bomba à porter. Et comme cela, l'avenir est douteux. Puisqu'intervient l'économie extravertie, nous consommons ce que nous n'avons pas produit. Ignorons ce que nous produisons. 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
8: 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Le ventre, cuisse, dehors, VCD. 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
3: Hello la famille, bienvenue dans Légendes Urbaines, l'émission faite par nous pour tous de RFI et France 24. Si je devais décrire notre invité du jour en une citation, je dirais « Il existe des voix qui chantent le succès. » Et puis, il y en existe d'autres qui racontent la survie, conscientes que la musique est un refuge où les âmes blessées viennent reprendre leur souffle. Quelle joie de recevoir à nouveau cette immense artiste.
4: Une sacrée femme, un sacré phénomène.
3: Toujours solaire, elle évoque ses profondes peines dignement avec
4: le sourire aux lèvres.
3: La recette de cette guerrière. Allez, je vous donne

0: Album vendu, presque 800 millions de vues de ses clips, plus de 600 millions de streams, une victoire de la musique, un European Border Breakers Award, un Energy Music Award, un MTV Europe Music Award, cette tournée à guichet fermé et j'en passe. Elle nous fait l'honneur de sa présence dans les studios de Légendes Urbaines, ma sœur aujourd'hui. Oui, parle-nous de ton incroyable destin ici. Juste pour vous, messieurs, dames, la lionne boss de la jungle, Amel Bent. Coute ça.
1: Nous sommes transportés dans une autre dimension, dans un univers fait non seulement de paysages et de sons, mais aussi d'esprit.
2: Bon, c'est le moment où il faut être attentif. Julie.

0: Boss Amel Bent dans les studios de Légendes Urbaines. Amel, bienvenue chez toi, ma sœur. Bon merci. Retour.
1: Merci, ma sœur. Ça fait plaisir. C'est quoi, 2018?
0: 2018. Je tiens à te remercier pour ça. C'est super important. Les premières sessions de Légendes Urbaines ont été enregistrées en juin 2018. Nous sommes actuellement le 9 juin 2026. Et quand je t'ai demandé de venir assister à ce plateau femme issue du milieu urbain, t'as pas hésité une seule seconde, alors que l'émission n'était même pas encore diffusée. C'était vraiment la radio, un tout surtout. Début, c'était un test sur RFI. Après, Légendes Urbaines est devenu ce que c'est devenu. Mais merci. Merci d'avoir été là, merci pour la confiance. T'étais déjà une méga rockstar à l'époque, et pour autant, quand je t'ai proposé de venir, t'es venue de bon cœur. Donc merci pour ça. C'est important. T'es un peu comme notre marraine en fait. Dans
1: ah
0: le
1: bon
0: Bah écoute, ceux qui ont été là, qui ont cru en nous quand il y avait rien, c'est un peu nos anges gardiens.
1: Ouais. Bah moi c'est pour toi que je viens. Hein. En fait, c'est la confiance que toi tu dégages, la bienveillance. Il y avait pas de raison d'attendre que l'émission soit quelque chose. C'est toi qui es la chose, en fait.
0: Merci, ma sœur.
1: Pareil, ça bouge pas.
0: On est ensemble.
1: On est ensemble.
0: On fait toujours un pull-up sur les débuts, tu vois.
1: Ouais.
0: Ok, je vais faire des sauts quantiques. En revanche, les pull-ups, ah ouais. Je repars, tu connais.
1: Allez, vas-y.
0: T'as grandi, t'es né et t'as grandi dans le 9-3.
1: Mm-hmm.
0: T'as grandi à La Courneuve. Alors, comme on est suivi dans le monde entier, La Courneuve, c'est un lieu un peu légendaire du 93.
1: C'est la street,
0: la cité des 4000.
1: Exactement.
0: Donc une cité qui était vraiment qui n'existe plus. Hein, les 4000, ça existe encore.
1: Certains immeubles ont disparu, notamment ceux dans lesquels moi j'ai je suis né et j'ai grandi. Mais elle existe encore, la cité.
0: Ouais. Tu as grandi avec ta maman, tu es d'origine, qui est elle d'origine marocaine, tu es d'origine marocaine et algérienne.
1: Alors, ma maman est de maman algérienne et de père marocain, de Fidjig, mais un marocain qui vivait en Algérie.
0: D'accord.
1: Qui s'est marié avec ma mamie et qui a vécu en Algérie et qui est enterré en Algérie.
0: D'accord.
1: Et de père algérien.
0: T'as été élevé seul par ta maman et ta grand-mère, mais ton papa n'a pas été là. D'ailleurs, tu lui as dédié aussi un titre qui s'appelle « Merci, monsieur », cyniquement.
1: C'est pas vraiment cynique. Parce que ce que j'ai dit dans cette chanson « Merci, monsieur », je le pense vraiment. C'est-à-dire que il y a une expression qui peut paraître un peu banale, mais parfois on dit un mal pour un bien. Je pense que chaque histoire de vie, chaque récit, chaque parcours, et surtout quand il y a eu un manque au départ, évidemment, ça fait des dégâts. Bien sûr que ça laisse des séquelles. Bien sûr que ça crée des traumas,
0: Bien sûr.
1: Voilà, on grandit pas tout à fait sereinement, mais ça forge des caractères. Et quand je dis merci monsieur, c'est pas tant que ça cynique. Ça ne l'est même pas du tout, en fait.
0: Parce que tu serais pas devenue la Amel que tu es aujourd'hui finalement tu n'avais pas grandi dans ce contexte-là.
1: Je le souhaite à aucun enfant, mais bien sûr que je sais que ça fait aussi partie de mon histoire aujourd'hui, et je ne peux pas, mais je ne la réécrirai pas autrement, en fait, puisque j'aime où elle m'a amené, cette histoire. Donc merci, monsieur.
0: Merci, monsieur. Ok, j'entends. C'est vrai, et c'est plutôt très classe, prendre de la hauteur, ce que tu as toujours su faire. Quelles sont les principales valeurs que ta maman et ta grand-mère t'ont transmises?
1: Après, voilà, on l'a dit, origine algérienne, il y a quand même un truc avec les Algériens, les Algériennes, il y a une sorte de je le dis comme ça, mais en vérité, j'ai pas fait d'études sociologiques pour vraiment étayer ce que je vais te dire. Mais il y a quand même quelque chose de l'ordre de l'extrême dignité. Il y a une forme d'orgueil face à la vie, face aux obstacles, face à l'adversité. Il y a quand même un truc toujours et qui est pas tout le temps bien d'ailleurs, mais de faire croire que ça va, en fait. Et moi, j'ai été élevée comme ça. Même quand ça va pas, ça va. ça va aller. Comment ça va, on fait aller. Il y a jamais eu j'ai pas la culture
0: de misérabilisme.
1: Déjà, j'ai pas la culture de la plainte. Et c'est pour ça qu'après c'est rigolo de voir où ça m'a mené tout ça, à faire des chansons où finalement je fais tout à fait l'inverse à ma manière, mais parce que dans ma réalité, dans mon quotidien, il y a pas de place à ça, en fait. On est dans l'action, on transforme, on répare. Que ce soit émotionnellement comme physiquement, moi je sais tout faire, par exemple. Moi je bricole, si j'ai mon robinet qui mon évier qui se vide pas, je vais pas
2: appeler un plombier pour le faire.
1: J'ai jamais appelé un plombier de ma vie. Mmh. En fait, mon premier réflexe, c'est de mettre ma tête en dessous, m'allonger par terre, de dévisser, d'aller regarder. Et ça, c'est ma mère, c'est ma grand-mère. C'est aussi des histoires où les hommes ont... Bah pour ma grand-mère, hein, à son âme, il est décédé. Mais c'est aussi des familles où les hommes parfois ont manqué à l'appel.
2: Et où les femmes et savent leur faire des jobs soi-disant d'hommes. Ou
1: les femmes, en fait,
2: elles font tout.
1: Moi, j'ai grandi avec...
2: Et jusqu'à aujourd'hui, c'est ça qui est marrant, c'est que toi, c'est pas parce que t'es devenue une rockstar, en fait, que finalement,
1: moi,
2: tu fais pas tout, mais je te vois.
1: Moi, je fais tout.
2: Je sais que dans ton quotidien, tu fais tout, tu maîtrises, t'es en contrôle. Quand t'étais petite aussi, même si, voilà, on va pas s'étendre sur le sujet, mais tu as eu en plus... c'est paradoxal parce que tu véhicules la joie et on en parlera ça aussi, mais t'as quand même assisté à pas mal de violences.
1: Oui.
2: Et c'est fou, encore une fois, que t'aies réussi à transformer tout ça en... Bah, ta résilience t'a permis de transformer tout ça en positif, mais j'ai quand même le sentiment que très vite, t'as grandi. Très vite, t'as eu des responsabilités d'adulte. Très vite, tu as vu des choses qu'un enfant et vécu des choses qu'un enfant n'aurait pas dû vivre.
1: Oui, oui, la première partie de ma vie, elle a été faite d'énormément de sales trucs, en vérité. Oui, de la violence. Je me suis beaucoup construite aussi pour plein de raisons et je sais que tu respectes aussi cette pudeur que j'ai à parler de ces choses-là. Mais je me suis beaucoup construite, ouais, dans le rejet, dans l'abandon, une forme de solitude, de l'injustice, évidemment de la violence. Et des tas de choses, mais c'est très étrange. Et même moi, je ne me l'explique pas en vérité. C'est incroyable, je te jure, Juliette. C'est comme si on m'avait mise au monde pour réparer. L'équation de ma vie, tout est fait pour que ça ne marche pas, en fait. Tout est fait pour que ma vie, ce soit de la merde. Vraiment, dès le départ. Eh ben, à un moment, je crois que j'ai été là pour recréer du lien, pour recréer des ponts. J'ai pas été seule, hein. J'ai été aidée parce que j'ai des gens intelligents autour de moi. Par exemple, moi, ma mère, elle m'a jamais dit du mal de mon père. Moi, je n'ai même pas eu l'opportunité d'en vouloir à quelqu'un. Par exemple, sur toute ma petite enfance et tout, je n'ai même pas pu en vouloir à quelqu'un parce que j'ai eu des gens intelligents, grands et dignes autour de moi qui m'ont finalement préservée. Même si la réalité, elle est factuellement ce qu'elle est. Et en fait, je crois que depuis toujours, en fait, j'essaye de me réparer et de réparer. Et est-ce que la musique c'est devenu une nécessité? Est-ce que c'est un hasard de la vie? Est-ce que c'est mon destin? Je crois qu'en tout cas, l'art, c'est quand même une belle façon de réparer et d'aider les autres à se réparer.
2: C'est un exutoire et c'est vrai que ta musique, c'est ça.
1: Une thérapie.
2: Ta musique, c'est ta thérapie, mais ça l'est aussi pour les autres.
1: J'espère.
2: Qu'est-ce que tu transmets à tes enfants? Tu leur as fait une magnifique chanson, La Norme, où tu leur dis justement, n'ayez pas peur d'être différent, en fait, soyez vous-même. Qu'est-ce que toi, tu leur transmets à ton tour?
1: Oh là là, déjà, j'essaye de...
2: T'en as trois. Hein.
1: J'en ai trois.
2: Deux grandes filles et un petit garçon.
1: C'était plus facile pour moi, à l'époque où il y avait que mes deux filles.
2: Ouais.
1: Parce que forcément, comme j'ai grandi dans un matriarcat, chez moi, la communication, elle est presque essentiellement féminine. Mm-hmm. Donc on parle entre femmes, on parle entre mère et fille, entre grand-mère et fille et petite fille, etc. Ma hantise, c'était d'avoir un petit gars. Je me suis dit, là, ouais, ça va être un vrai bordel parce que... Sauf qu'en fait, je me suis rendu compte que bizarrement, j'avais des peurs de mère célibataire. J'avais des peurs de mère isolée, en fait.
2: Eh oui,
1: j'avais pas mis dans l'équation qu'il allait avoir un papa parce que je connais pas.
2: Bien sûr.
1: Sauf qu'il y a un papa. Donc ce qui m'a aidé en fait à appréhender aussi la manière dont j'allais communiquer avec mon fils, ben c'est que je suis pas seule en fait. Et c'est d'une manière assez émouvante, plutôt un terrain inconnu pour moi que de dealer avec un homme.
2: Et c'est complexe.
1: Adulte. Donc on va dire que le combat pour éduquer mon fils, il est beaucoup plus
2: technique. Moins naturel, moins fluide.
1: Je m'étais vraiment pas posé de questions pour mes filles, vraiment. Je me dirais, elles feront comme moi et ça va bien se passer. Elles feront comme leur mère, comme leur grand-mère et comme leur arrière-grand-mère et ça va aller. Mon fils, c'est technique, mais on va dire que c'est en tout cas, je pense, le premier rôle de ma vie aujourd'hui, c'est d'être le meilleur guide possible. Après, ils ne m'appartiennent pas, mes enfants, et je fais ce que je peux. Et j'espère que j'espère qu'ils seront de belles personnes, surtout
2: que tu feras bien,
1: qu'ils seront heureux.
2: Ma chère Amel, si tu fais écouter cette chanson, tu me dis quoi?
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1: Aznavour, je me voyais déjà. Quand j'étais petite, l'amour de ma vie. C'est marrant ça en plus. Ça, moi je suis fan, enfin, qui n'est pas fan. Moi j'estime que les gens qui n'aiment pas Aznavour n'ont pas de cœur ou pas d'âme.
2: Ils qu'on soit bien clair.
3: Ils doivent dormir avec des true crimes.
1: Ouais, exactement, ça va être des gens chelous. Mais pour le coup. Aznavour, moi j'ai appris à être fasciné par Aznavour, finalement plus tard, quand j'avais peut-être 25 ans, 30 ans. Et toi, Aznavour, c'était ton héros?
3: 3 ans, 4 ans.
1: Voilà, depuis tout, ouais, parce que depuis toujours. Qu'est-ce qui t'a parlé chez ce monsieur?
3: Voilà, faudrait que limite j'aille étudier la fréquence de sa voix, en fait, parce que c'est sûr qu'à 4 ans, je comprends pas ce qu'il raconte. Et je n'ai aucun moyen de saisir la profondeur de ses textes ou ce qu'il peut raconter. C'est un philosophe, il a chanté la vie, le temps qui passe.
1: C'est un visionnaire en plus,
3: un visionnaire
1: sur des sujets.
3: Tout sujet
1: qu'on parlait pas à l'époque.
3: Il y en a un pour chaque. Il y en a pour tout. Il y en a pour tout le monde. C'est un sociologue. Alors, je pense que c'est passé par la voix et je pense que c'est passé parce que sa voix portait. C'est-à-dire ce que sa voix transportait, au-delà des mots. La voix, comme on l'a dit, c'est le reflet de l'âme et je pense que c'est quelqu'un avec qui forcément, et maintenant je me l'explique à bientôt 41 ans, avec qui forcément,
1: il y avait une collection.
3: Bah, bien sûr.
1: Collection d'âme.
3: Bah bien sûr, moi j'y crois grave. J'ai même demandé à ma petite sœur il y a encore quelques mois. Je suis pas allée. Elle aime bien faire des recherches et tout.
1: Non, je suis pas allée faire un tour.
3: Est-ce que ça existe les âmes sœurs, mais même au sens spirituel du bien religieux sûr. Du terme. Bien est-ce sûr. Que j'ai le droit, moi, Amel, et là je sais pas la Amel de maintenant, c'est la petite Amel. Est-ce que j'ai le droit de croire, de penser qu'à un moment finalement, bah, j'ai été l'âme sœur de ce monsieur en fait. Voilà. Est-ce que si j'étais née à son
1: est-ce
3: époque,
1: que tu peux faire partie du groupement d'âmes de ce monsieur? T'es sur les mêmes fréquences en fait.
3: En fait, c'est trop. C'est trop comme sa voix. C'est pas celle d'un artiste qu'on adule. Non. C'est un membre de ma famille en fait. C'est même pas un membre de ma famille. C'est mon.
1: Et tu l'as rencontré en
3: trop bizarre. Mais c'est ça qui est bizarre.
1: Quand tu l'as rencontré.
3: Le premier coup de fil que je reçois d'un artiste, c'est lui.
1: C'est ouf.
3: Qui me dit, je voudrais vous écrire une chanson. Et c'est dingue que de tous les artistes que j'aime et vivants et qui auraient pu s'attarder sur moi, la petite nana que je suis qui chante Viser la Lune et tout, c'est Charles Aznavour qui m'appelle et pour qui je chante et qui m'écrit une chanson et qui derrière, j'ai l'occasion à nouveau de lui chanter des chansons et qui m'adopte. À la télé, en direct, et qui dit « Oui, je vous ai adopté, vous êtes un de mes enfants spirituels. »
1: C'est dingue.
3: C'est ouf. C'est dingue. Et moi, je ne vois que la gamine de 4 ans qui saoule tout le monde déjà à 4 ans et qui ne veut écouter. J'étais monomaniaque d'Aznavour. Et c'est comme si tout à coup, il l'avait...
1: Les planètes s'alignent.
3: Il l'avait senti.
1: Il n'y a pas beaucoup de gens qui ont fait ton parcours, qui ont fait des feats, des collaborations avec des très très grands de la variété, de la variété française et internationale en fait, puisqu'on parle de francophonie. Et pour autant, t'as jamais oublié d'où tu viens, t'as jamais oublié ton ADN qui est aussi dans lequel il y a aussi du rap. Jusqu'à aujourd'hui, tu fais des feats avec des rappeurs et tu gardes aussi le lien avec tes gens. T'es une amie fidèle. Et pour preuve, en plus, t'as failli me faire mon lancement. T'as failli.
4: Salut Juliette, j'espère que tu vas bien.
5: Je l'avais
4: à chaque fois. Comment tu vas? Ça fait un bout de temps. Voilà, un petit message pour te dire que, bah, comme tu sais, t'as une carrière exceptionnelle. Ça fait très longtemps que t'es là. T'es la best pour moi, t'es la queen. Et j'avais une petite question pour toi. C'est quand qu'on se fait ce morceau? Ça fait 2 ans, je te cours après, tu me fais ski. Juliette, elle me fait ski, ça fait 2 ans. C'est pas normal, ça. T'as mon WhatsApp, s'il te plaît, envoie-moi un petit message. On essaie de s'attraper sur Paris, on se fait un grand classique, s'il te plaît. Merci.
1: La crime!
3: On peut pas ficher les gens comme ça.
1: Si ça se fait, je prends 30%. Ça, c'est le besoin des gens d'urbaine. Tout le monde, on est d'accord? Je vais pas négocier avec Karim. Karim, c'était une blague. Je peux pas.
3: Non, mais c'est vrai que Karim, c'est quelqu'un que j'apprécie énormément. Ouais. Énormément. Et je suis tellement heureuse d'avoir participé à pour moi un des meilleurs albums du rap français, avec notre feat Le Loup de la Street dans son album Corleone, qui est pour moi un des meilleurs albums du rap français. Bien sûr qu'il va y avoir match retour, c'est évident, c'est la famille. Ouais, je l'aime beaucoup et c'est voilà. Merci.
1: Il y a 8 ans, j'avais aussi demandé à la Crime, mais je sais que vous êtes des.
3: Je me souviens qu'il avait déjà,
1: il avait déjà fait une vidéo, mais moi j'aime bien les histoires qui durent. T'aimes bien faire ces ponts là, c'est-à-dire que. Pendant les after shows des enfoirés, oui. Toi tu mets tes grandes playlists et tu mets du grand Peura, donc c'est très drôle.
3: Ah, mais moi,
1: parce que
3: mon,
1: du coup,
3: mon but dans la vie, c'était de faire danser Lili Mati
1: sur la crime.
3: Sur la crime. Je suis devenue la DJ en fait.
1: Ouais.
3: C'est-à-dire que moi, à chaque fois qu'on finit le concert et que on mange pour la plupart après, donc à l'hôtel tous ensemble et tout, il y a des enceintes. Et moi, en fait, ça fait 20 ans. Je plug direct le téléphone. Je prépare mes playlists à l'avance. Au début, je commence avec des trucs un peu mainstream, que tout le monde connaît. Ça met tout le monde à l'aise. Et hop, je te glisse des
1: petites disquettes.
3: Ouais, mais parce que je trouve que c'est hyper important.
1: Mais oui.
3: C'est hyper important de continuer à forcer, les gens à s'ouvrir en esprit. Parce que la musique, elle véhicule aussi autre chose. Encore une fois, quand t'écoutes des jeunes qui dans leur rap, etc., comme ça de d'extérieur, tu vas dire ah vas-y, ah, j'en peux plus, ils disent que des gros mots, ils gueulent et tout machin. Mais si t'écoutes vraiment, si tu prends le temps, en fait tu rencontres des gens en fait.
1: Tu
3: rencontres des parcours, des récits, des réalités qui ne sont pas les tiennes, des rêves qui ne sont pas les tiens, des passifs, des il y a de tout en fait, et bien sûr il y a aussi plein de trucs qui sont hyper superficiels et qui sont faits pour danser des moods et tout, et on en a besoin, n'est-ce pas, mais il y a aussi moyen de rencontrer toute la société en fait à travers la musique. Donc moi je fais plac, allez, je vais vous emmener un peu dans le 9-3, je vais vous emmener un peu dans le 9-4, je vais vous emmener dans le 9-2, je vais vous emmener à Marseille avec de la musique, rencontrer des populations que bah peut-être dans votre quotidien, et c'est pas grave.
1: Vous n'auriez jamais rencontré.
3: Vous ne pouvez pas les rencontrer parce que c'est des.
1: Et t'es une vraie passeuse.
3: C'est des bulles qui se croisent pas en fait.
1: T'es une femme de transmission justement. Et toi, tu fais même plus des ponts, tu fais même des viaducs. Vraiment. Et pour preuve, à travers ce que tu racontes, mais aussi à travers une séquence qui est devenue absolument légendaire. Je pense qu'on est à plus de 30 millions de vues sur ce passage-là. J'aimerais te rafraîchir la mémoire parce que ce passage-là de légende urbaine qui est devenu réellement légendaire n'aurait pas pu voir le jour si tu n'avais pas été là.
5: Salut Juliette. Salut Daouzi. Salut à tous.
3: Là, alors, je parle à Daouzi.
5: Daouzi.
3: J'ai choqué, je l'ai vu.
5: Consonance italienne.
3: Choc bas.
5: Ouf.
1: Lara Fabian pour Daouzi.
3: Je l'avais vu la séquence.
6: Lara
3: évidemment.
6: Fabian, ma gueule. Ah ouais, je vais faire une capture d'écran de ce moment, je vais le montrer à ma mère. Je dirais à maman, je suis vraiment un chanteur. Regarde, il y a Lara Fabian et tout. Voilà, bien.
1: Un grand merci à Amel Bent, parce que c'est Amel Bent qui a fait la passe transversale, la passe D.
6: Amel Bent, j'ai cru grave Amel Bent, moi.
1: Et donc Amel qui te big up et nous on big up aussi Amel. Merci Amel.
6: Je crois que je fais des bonnes chansons en fait.
1: Ah bah écoute, t'as Amel qui s'est mis en mode équipe pour serrer la rate.
6: Mais lourd,
1: quand même.
6: Voilà, lourd,
1: tu vois,
6: lourd. Franchement, ça fait plaisir.
1: Donc voilà.
6: Voilà,
1: tu vois,
6: c'est stylé.
1: Merci, merci les filles, merci Lara, merci Amel. On est ensemble.
3: On est encore ensemble. Je trouve que cette séquence, elle est très émouvante.
1: Elle est incroyable. Moi, quand je la vois, j'ai l'air
3: très émouvante.
1: En 2026.
3: Et elle raconte quelque chose aussi.
1: De ce qu'est la France, de ce vers quoi on va et de ce vers quoi on pourrait être.
3: Mais la réaction de Daouzi, en fait, elle est bouleversante.
1: Bien sûr.
3: Il dit deux fois, ça veut dire que je suis un vrai chanteur.
1: Ce syndrome de l'imposteur, encore une fois, et c'est-à-dire que cette validation.
3: On en a besoin.
1: Bien sûr.
3: On peut faire semblant, en vrai, on a besoin les uns les autres de se donner de la force et de se valider, et surtout, de manière intergénérationnelle et inter-influence. Il y a des gens qui n'ont pas besoin, il y a des gens qui disent j'ai pas besoin.
1: Mm-hmm.
3: J'ai pas besoin qu'on me valide, je m'en fous. Mais il y a des âmes comme ça, comme celle qui est de Daouzi, tu sens que ça le. C'est au-delà de la musique. Je pense pas qu'il ait envie de faire un feat avec Lara Fabian ou
1: non.
3: N'importe.
1: C'est
3: comme si tout à coup
1: cette montagne valide mon travail.
3: Oui,
1: moi,
3: c'est ce que je la voyais à la télé quand j'étais petit peu. Et là, elle me fait un message, elle dit mon prénom, il parle de sa mère direct.
7: C'est ça, elle a dit, maman, je suis en vrai chanteur.
3: Tout ce que ça, tout ce que ça engendre comme joie.
1: De vues en 6 ans, et ça peut-être. Ouais, mais ça, c'est grâce à toi. C'est
3: de se donner l'heure, en fait.
1: De se donner l'heure. Et de s'aider, et de se serrer les coudes, et surtout, d'essayer de faire des ponts. Et c'est vrai que c'est devenu, ça a touché beaucoup, beaucoup de gens.
3: Magnifique.
1: Parce que beaucoup de gens se sont identifiés, tant des gens qui s'identifient en Lara, que les gens qui s'identifient en Dahuzi, donc je te remercie, mais c'est vrai que je voulais remettre ça sur le tapis parce que c'est aussi la preuve de ton universalité, de ton humanité, de ton envie d'utiliser ta notoriété, pas seulement pour toi ou pour les tiens, mais pour essayer de poser des choses sans jamais donner de leçons. Tu donnes jamais de leçons. Tu sais qu'on a un rituel pour clôturer l'émission.
3: Dis-moi.
1: Qui consiste à passer un message universel aux centaines de millions de personnes qui nous suivent dans le monde, sur tous les continents.
3: Ce qui me vient là comme ça, naturellement, d'une manière, il faut que ce soit naturel, c'est que puisqu'on a commencé un peu avec cette notion-là dès le départ de réparation, donc du coup comme un message d'espoir, dire à toutes celles et ceux là à qui je m'adresse, si vous traversez des souffrances, des douleurs, des injustices, voilà, tout au long de votre existence, peut-être mon message d'espoir serait que parfois on n'a pas la réparation durant sa vie, mais que les enfants de nos enfants le font même parfois 2, 3, 5, 10 générations après. Donc si ça peut apaiser des cœurs, de se dire que voilà, que vous avez sûrement réparé vos ancêtres et que vos enfants vous répareront. C'est le cycle de la vie. Donc, courage.
1: Joli. Joli. Joli. Et juste à mon sens. Merci du fond.
3: J'ai le cœur qui fait
7: du cœur d'impression.
1: C'est magnifique. Merci beaucoup, Amel.
3: Merci.
1: La famille, je vous donne rendez-vous la semaine prochaine. Même heure, même endroit. Comme à l'habitude, je vous dis paix, amour, lumière sur vous. One love la famille, one love ma mère.

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2: Bonjour, bon réveil et merci d'écouter RFI. Il est 5h ici à Paris, 23h à Washington.
3: Martin Guez.
2: Après 4 mois de guerre, un protocole d'accord enfin approuvé par les États-Unis comme par l'Iran. Annonce du médiateur pakistanais confirmée par les deux belligérants. Un grand pas salué de toutes parts. Une étape cruciale, souligne l'ONU, même s'il faudra sûrement du temps pour réclamer, pour corriger des points de tension nourris par des décennies d'hostilité, vous l'entendrez. Les bombardements se poursuivent en Ukraine. La Russie intensifie ses frappes sur Kiev. 9 morts cette nuit. Kiev, où le toit de la cathédrale de la Dormition de la Lore des Grottes est en feu. Le musée des Beaux-Arts de Kharkiv a aussi été pris pour cible. Une nouvelle flambée de cas d'Ebola dans l'est de la RDC. 95% des cas sont concentrés dans la province de l'Itourie. Reportage à suivre de notre envoyé spécial à Bounia, la capitale provinciale. Et puis enfin, un grand pas pour les éléphants ivoiriens de retour au Mondial après 12 ans d'absence et qui sont venus à bout de l'Équateur. 1-0 au bout du suspense. Après quasiment 4 mois de guerre, un accord enfin entre les États-Unis et l'Iran. Annonce faite d'abord par le médiateur pakistanais, confirmée ensuite par Donald Trump et par l'Iran. Un accord qui met immédiatement fin à la guerre, déclare Téhéran. Un protocole qui ouvre la voie à des pourparlers de 60 jours, ce qui doit permettre dans un deuxième temps de parvenir à un accord définitif. 4 sujets seront sur la table, la levée des sanctions contre l'Iran, la question du nucléaire, la reconstruction du pays et la mise en place d'un mécanisme de suivi des engagements pris. Une cérémonie pour acter cet accord est prévue à Genève ce vendredi, à laquelle doit participer le vice-président américain J.D. Vance, qui s'est exprimé sur la chaîne de télévision Fox News.
4: Premièrement, il y a l'ouverture immédiate du détroit d'Ormuz et par conséquent, la levée du blocus naval que nous imposions à l'Iran. Deuxièmement, l'accord signifie que l'Iran ne disposera jamais de l'arme nucléaire. Il stipule explicitement que le pays ne cherchera ni à en acquérir, ni à en acheter une. Enfin, le troisième point, et cela ne se concrétisera que si l'Iran tient ses promesses, car l'approche repose sur la vérification et l'octroi d'avantages réels à mesure que l'Iran honorera ses engagements. Le troisième point est que si les Iraniens respectent cet accord, le Moyen-Orient sera fondamentalement transformé pour les 50 prochaines années. Cela mettra fin à la guerre. Cela rendra le Moyen-Orient plus attractif pour les investissements. Cela se traduira par une grande prospérité et une baisse des prix de l'énergie pour le peuple américain.
2: Et que le pétrole coule à flot, c'est lui féliciter Donald Trump. Le protocole d'accord prévoyant une réouverture progressive du détroit d'Ormuz, ainsi que la levée immédiate du blocus naval américain. Une feuille de route saluée notamment par le chef de l'ONU, Antonio Guterres, qui évoque une étape cruciale vers la paix. Un grand pas salué aussi par les dirigeants français et britanniques, alors que le sommet des chefs d'État du G7 doit s'ouvrir ce soir à Évian, en France. Beaucoup de questions restent toutefois en suspens. Plusieurs sujets sont source de tensions et d'hostilité depuis des décennies entre Washington et Téhéran. Il y aura donc besoin de beaucoup de temps pour finaliser les détails techniques, nous dit Bernard Ourcade, chercheur émérite au CNRS, spécialiste de l'Iran.
5: Il y aura certainement des années de négociations. On n'a même pas fin à un conflit entre Iran et États-Unis qui a commencé avec la prise en otage des diplomates au mois de novembre 1979, en quelques minutes. Mais ce qui est très important, c'est que pour la première fois, l'Iran, États-Unis, face à face, décident de mettre un terme à ce conflit qui a duré pendant presque un demi-siècle. Et donc, l'accord est là. Il est, sur le principe, tout est décidé. Il est volontairement global de la part des Américains comme des Iraniens. Et c'est ça qui est important. Le détail, ensuite, trouvera bien une solution. Mais c'est un événement historique qu'on est en train de vivre.
2: Des propos recueillis pour RFI par Justine Fontaine. Un événement historique, le disait Bernard Ourcade, sur lequel nous reviendrons largement ce matin sur notre antenne. Édition spéciale à suivre à 5h10 et à 7h10 temps universel autour d'André Mélard et de ses invités. Un protocole qui aurait pu capoter dans les dernières minutes, car l'accord convenu concerne également le front au Liban. Alors qu'une nouvelle guerre entre Israël et le Hezbollah a éclaté le 2 mars dernier, hier Israël a mené un raid sur la banlieue sud de Beyrouth, faisant au moins 3 morts. L'Iran avait prévenu Israël que viser la capitale libanaise constituait une ligne rouge. Une attaque qui n'aurait pas dû avoir lieu, a vivement réagi Donald Trump sur son réseau social. Il affirme dans la presse américaine avoir réprimandé le premier ministre israélien Benjamin Netanyahou. Pas d'accord. En revanche, en Ukraine, deux personnes sont mortes ce matin à Kiev dans des frappes russes sur la capitale ukrainienne. Un bilan qui vient même d'évoluer à 9 personnes tuées. Kiev, où la cathédrale de la Dormition de la Lourdes des Grottes, célèbre complexe orthodoxe, est en feu, classé au patrimoine mondial de l'UNESCO. Un incendie s'est déclenché sous les toits de l'édifice, a déclaré le maire de Kiev, Vitali Klitschko. Autre édifice de premier plan touché, le musée des Beaux-Arts de Kharkiv, la deuxième ville du pays. Depuis 2022, l'UNESCO a déjà recensé plus de 530 institutions culturelles endommagées ou détruites par des frappes russes. Reportage sur place de notre correspondante Emmanuel Chaz.
6: L'attaque a fait 5 blessés, 4 femmes et un bébé de 11 mois et elle a ravagé le musée des Beaux-Arts de Kharkiv, un bâtiment datant de 1914 inscrit au patrimoine de la ville. Yevgeny Vassilenko, porte-parole des pompiers de Kharkiv, était sur place.
7: L'impact a frappé directement le bâtiment. Les étages supérieurs ont été détruits et un incendie s'est déclaré. Il fait toujours rage. Les secouristes, avec l'aide des employés municipaux, de l'administration de la ville, des volontaires et tous les habitants de Kharkiv, ont participé à l'évacuation des collections du musée.
6: Le feu a eu le temps de se propager car d'autres drones menaçaient les secouristes. Ils ont dû prendre refuge dans la station de métro voisine et attendre que la menace passe pour combattre les flammes. Le maire de la ville, Ihor Telehov, explique.
8: Terrible, terrible quand la Russie s'attaque à notre histoire. Terrible quand un musée d'art souffre comme ça. Plusieurs tableaux ont brûlé car comme nous savions qu'il y avait un risque d'un nouveau raid aérien, il était impossible de travailler sous les bombardements.
6: Selon les autorités, les œuvres les plus précieuses parmi les 26 000 qu'abritait le musée avant-guerre avaient été évacuées. Mais les dégâts causés par ces frappes sont considérables puisque de nombreux tableaux étaient toujours entreposés dans les réserves du musée. Emmanuel Chaz, Kharkiv, RFI.
2: Et sur le territoire russe, une attaque de drones ukrainiens, elle fait 3 morts dans la ville de Toula, située à 200 km au sud de Moscou, selon le gouverneur régional.
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2: Il est 5h07 à Bounia, capitale provinciale de l'Ituri, dans l'est de la RDC. Le nombre de cas d'Ebola dans le pays est désormais de 782, soit 72 cas supplémentaires en 24 heures. L'une des plus fortes augmentations en une seule journée depuis le début de l'épidémie, déclarée il y a tout juste un mois. Le nombre de décès est de 281, selon le dernier rapport du gouvernement congolais. L'Ituri qui concentre 95% des cas enregistrés, selon Médecins Sans Frontières. À Bounia, impossible de tenir un bilan précis, mais les cas s'enchaînent, comme l'a constaté sur place notre envoyé spécial Coralie Piré.
9: Au cimetière de Nyamurango, c'est un va-et-vient permanent. Un corbillard arrive pendant qu'une ambulance repart. Elle vient de laisser le cercueil d'un chercheur d'or, un homme de 50 ans. Ses proches viennent de le mettre en terre et son frère raconte que tout est allé très vite. L'orpailleur est entré au centre de traitement Ebola, le CTE, et est décédé le lendemain.
10: Nous l'avons amené le jeudi au CTE. Parce qu'on avait vu qu'il présentait certains signes. Le vendredi, autour de 16h, il avait rendu l'âme.
9: À l'hôpital, personne n'a pu poser un diagnostic ferme parce que les résultats des tests ne sont pas encore arrivés. Mais ce n'est pas le premier de la famille à mourir comme ça, en quelques jours. Un peu plus bas, des jeunes hommes creusent encore de nouvelles tombes. Janvier Samba Boku, le représentant adjoint de ce cimetière, le plus grand de Bounia, semble dépassé tant les enterrements se succèdent.
11: Par jour, presque 10, ça arrive. Avant, on creusait 3...
9: Les autorités affichent le chiffre de 782 cas confirmés d'Ebola et selon MSF, dans un communiqué, personne ne connaît l'ampleur de l'épidémie en RDC ni quelles sont précisément les zones où le virus circule. Coralie Pierret, Bounia RFI.
2: Allez, sans transition, on termine par la Coupe du Monde de football. La Côte d'Ivoire qui met fin à l'incroyable série de l'Équateur. L'Équateur qui venait d'enchaîner 19 matchs sans défaite. Mais pour leur retour au Mondial après 12 ans d'absence, les éléphants ont fini par faire plier l'excellente défense équatorienne. Avec un but signé Amad Diallo à la 90e minute de jeu. Entrée gagnante pour l'ailier de Manchester United et victoire 1-0 des Ivoiriens pour le plus grand bonheur du buteur Amad Diallo.
12: On savait que ça allait être un match difficile parce qu'on connaît les joueurs équatoriens, ils sont forts physiquement. On ne devait pas rentrer dans les jeux, on devait imposer nos jeux. Et c'est ce qu'on a essayé de faire, ils nous ont mis en difficulté bien évidemment. Mais voilà, on est resté lucide, on est resté focus. Et en fin de compte, on a gagné 3 points. Maintenant, il faut se focaliser pour les deux prochains matchs. On avait besoin de ça. On sait qu'on est venu ici pour écrire l'histoire. C'est la première compétition de chacun de nous. Et on est ici super motivés. Et on est très, très heureux de cette victoire, mais ça ne s'arrête pas là. Il y a deux prochains matchs qu'on doit attamer avec la même mentalité et essayer de gagner.
2: Voilà la joie d'Amad Diallo après la victoire 1-0 de la Côte d'Ivoire face à l'Équateur. La Côte d'Ivoire désormais en très bonne position pour enfin passer le premier tour d'une Coupe du Monde. Après trois échecs, les hommes d'Emer Sfaé, pas malheureux, qui ont été sauvés trois fois par leur montant durant la rencontre. La Côte d'Ivoire pour l'instant deuxième du groupe E, juste derrière l'Allemagne qui a étrié Curaçao 7-1. Dans les autres matchs de la nuit, de partout, entre les Pays-Bas et le Japon, et puis la Suède qui affronte en ce moment même la Tunisie. La Suède qui mène pour l'instant 2-1, la deuxième période qui vient tout juste de débuter. 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
13: Bonjour à toutes et à tous. C'était un rituel dans l'Afrique d'antan et peut-être que ça l'est encore dans des villages reculés. Chaque soir, réunis autour d'un feu, les parents ou grands-parents transmettaient des valeurs aux enfants à travers des contes et par la tradition orale. Au fil du temps, ces moments de transmission et d'éducation par les contes tels qu'on les connaissait se sont transformés ou même ont disparu par endroits, en partie du fait de la modernisation et de l'évolution des rapports humains. Nous sommes aujourd'hui sous l'arbre à palabre, à notre façon, pour discuter de la place et du rôle des contes dans les sociétés africaines modernes. En notre compagnie, le conteur togolais Rogo Kofi Fiangor. Bienvenue chez vous dans Un jour au village. Avant de vous accueillir sous notre arbre à palabre, partons d'abord dans les studios de la radio Amkeni Biakato, dans la province de l'Ituri, dans l'est de la République démocratique du Congo. Ce média communautaire traite notamment de sujets éducatifs, environnementaux, d'hygiène et d'assainissement. Mais en ce moment, les questions sécuritaires et de santé sont au cœur de l'actualité, selon le directeur de la radio Amkeni Biakato. Bonjour, parfait Kasereka Katoto.
14: Bonjour, merci.
13: Quels sont les sujets de préoccupation actuels de votre région?
14: Bon, actuellement, les sujets de préoccupation dans ma région, c'est la sécurité. Dans notre territoire, vous savez, il y a une situation, je dirais, confuse, caractérisée par le massacre des civils, des populations, par le rebelle ougandais ADF Nalu, qui ne cesse vraiment d'endeuiller cette population victime jour et nuit. Cette sécurité impacte négativement la vie de la population, parce qu'actuellement, il y a un déplacement massif de la population vers le nord Kivu. Ça impacte négativement le bon fonctionnement des activités scolaires parce qu'il y a de cela au moins 2 semaines et demie depuis que l'ennemi a signé une incursion dans le centre de Biakato ici. Cette incursion a causé l'arrêt brusque des activités scolaires, surtout le déplacement massif de cette population-là. Les autorités scolaires sont en train de se mobiliser pour faire appel à quelques élèves qui ont fui de revenir ne fût-ce que pour l'encadrement dans une des institutions, surtout les élèves et puis les écoliers qui vont aborder les épreuves. Mais il n'y a pas d'activité scolaire.
13: Parfait, Katoto Kasereka, vous souhaitez également parler de la situation sanitaire?
14: Elle est caractérisée par l'apparition brusque de l'épidémie d'Ebola. Alors, dans le territoire de Mambasa, la population est mieux située à propos de cette épidémie parce que depuis 2019, la maladie à virus Ebola a ravagé cette population. Et même dans le nord Kivu voisin, en matière d'Ebola, la population connaît déjà les modes de prévention contre cette épidémie-là. Alors, nous ne cesserons jamais toujours de les rappeler parce que c'est de notre tâche. Respecter également les mesures barrières. Plusieurs personnes ont été victimes de cette maladie. Ça cause même jusqu'à présent une peur parce qu'on ne s'attendait pas à ça. Mais j'ose croire avec l'État et surtout avec la sensibilisation que mènent les équipes sanitaires, la population vraiment se mettra à l'abri. Nous, en tant que médias, actuellement, nous avons commencé à créer des spots, des sensibilisations. Et puis, nous sommes dans des procédures d'organiser plutôt les émissions interactives à ce sujet-là. La population vraiment y participe.
13: Tout à l'heure, vous avez parlé des mesures barrières mises en place. Sont-elles respectées par tout le monde?
14: On a commencé à constater la présence des dispositifs de lave-main dans des lieux publics. Le port de masque, communément appelé chez nous ici cache-nez, éviter de se saluer main dans la main, des affaires pareilles, éviter aussi de consommer des animaux sauvages, parce que selon les origines de cette maladie, de cette épidémie d'Ebola, qu'elle est venue des animaux sauvages.
13: Est-ce que vous pouvez nous rappeler la fréquence de votre radio, s'il vous plaît?
14: Oui, c'est la radio communautaire Amkeni-Biakato, 88.0 MHz, province de l'Ituri.
13: Merci beaucoup, parfait, Katoto Kasereka.
14: Pareillement à vous.
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13: Entrons à présent dans le vif du sujet de notre émission. Nous recevons aujourd'hui un conteur.
15: Dimbokro est le plus vieux des vieux du village. On l'appelle Dimbokro pour le condor parce que ceux qui sont de son âge sont en deux catégories. La grande majorité au cimetière et l'autre moitié en pièces détachées dans sa tapate. Et quand il vient sous l'arbre à palabre, tout le monde sait que la soirée sera grande, belle, intéressante et instructive. Ce jour-là, alors qu'il était installé, qu'il enseignait aux habitants, on voit un jeune homme arriver en haillon qui veut lui poser deux questions. Tout souriant, il accepte les deux questions. Et le jeune homme dit, première question, « Dis-moi, Dimbokro Poulokondo, c'est quoi la vie ?» Dimbokro lui répond que la vie, c'est l'espace de temps qui sépare la naissance de la mort. Et il ajoute, « C'est la première inconscience du chaos et le dernier chaos de la conscience. » Le jeune homme part avec ça.

0: particulier.
1: Alors, ça c'était l'introduction, voilà. Vous avez plusieurs casquettes, enseignant, écrivain, journaliste et j'en passe, mais aujourd'hui, on vous reçoit en tant que conteur. Oui. Comment avez-vous commencé dans les contes?
0: C'est vraiment un hasard. Je n'ai jamais pensé de toute ma vie que je terminerai ma carrière professionnelle en tant que conteur. J'ai fait ça les 12 dernières années après avoir enseigné au lycée. Je travaillais dans une association quand j'étais arrivé à Paris en tant que job d'étudiant, à servir des repas aux gens tous les vendredis dans une association qui s'appelait Interférence Culturelle. Et on avait invité pour une soirée un conteur ivoirien qui n'était pas venu à l'heure. C'était pas sa faute, hein. Vous savez, les contingents des RER, des bus et tout, c'était compliqué. Et on m'a demandé d'animer le temps qu'il arrive. Donc, j'ai commencé à faire cette animation et les gens se sont mis à rire, à réfléchir, à applaudir. Et à la fin, quelqu'un m'a dit, vous avez un talent, il faudrait le cultiver. Et voilà, ça a été une des activités très intenses que j'ai menées. D'abord, moi-même, j'ai redécouvert ce que c'est que le conte, alors que j'avais fait des études de théâtre. J'ai travaillé sur toutes les pièces de théâtre de l'espace francophone des 17 pays africains. J'ai beaucoup, beaucoup, beaucoup lu. Et je ne savais pas que c'était une richesse formidable qui dormait au fond de mon esprit. Et quand on m'a sollicité pour les premiers contes, eh ben c'est ça qui a surgi. Et je me suis rendu compte que la plupart de nos dramaturges africains se sont inspirés des épopées, des légendes, des mythes. Et j'ai découvert un monde de richesses. Et je me suis dit, je peux pas garder ça pour moi tout seul, ce serait un gâchis. Et j'ai commencé comme ça à aller dans les établissements, dans les bibliothèques, dans les centres de loisirs, partout où on pouvait faire des contes, raconter des histoires, évoquer l'Afrique, parler des problèmes de développement, appeler Rogo, Kofi Fiangor, et il est présent.
1: Et nous vous avons appelé, vous êtes présent aujourd'hui avec
0: Merci,
1: nous en studio.
0: Avec plaisir.
1: Les contes sont-ils toujours importants de nos jours, comme par le passé, dans les cultures africaines?
0: Très, très, très importants. Mais les contes ne sont importants que lorsqu'on sait comment les amener dans l'éducation. Les contes appartiennent à la littérature orale. Et plusieurs personnes ne savent pas que nous avons quitté cet univers depuis très longtemps. Nous sommes maintenant dans l'univers des nouvelles technologies de l'information et de la communication. Même au-delà, aujourd'hui, il faut que les contes travaillent sur la science, pas seulement sur la tradition ou sur la culture. Il faut que les transmissions apportent quelque chose au développement. Si on fait des contes juste en mettant en valeur l'éthique, la morale, la générosité, la gentillesse, eh bien, on demande à nos enfants de rester encore les bras croisés pour qu'on vienne les attacher et qu'on les amène quelque part en souffrance, en esclavage. Il faut que les contes sortent de l'univers, disons, de l'obéissance absolue, qu'ils rentrent dans l'univers de l'ambition, de la recherche. Les contes nous ont laissé des messages codés. Et il faut lire entre les interlignes des contes. Si on s'arrête au message du premier degré, alors là, on ne fait pas du bon boulot.
1: Donc ça veut dire que les contes tels qu'ils sont racontés aujourd'hui, cela ne vous convient pas
0: aujourd'hui. Ça me convient à moitié. Quand je fais des ateliers, je demande aux gens qui travaillent les contes de chercher à comprendre ce qu'ils vont raconter, d'aller toujours au-delà de l'histoire. C'est-à-dire que le conte va donner une leçon de morale. C'est pas ça qui est le plus important. Ce qui est le plus important, c'est qui est au-delà de cette leçon de morale. C'est-à-dire le message substantiel, fondamental, intrinsèque, qui est caché au-delà de cette leçon de morale. Si le conteur fait bien son travail, il découvrira ça, il transmettra ça, et après, lorsque l'enfant ou l'auditeur aura fini d'écouter le conte, lui-même, il fera le travail supplémentaire, qui est d'aller fouiller dans l'histoire et de trouver là-bas des clés pour régler ses propres problèmes et des problèmes de développement.
1: Alors, les contes font partie d'une longue tradition orale africaine et ils ont ou avaient plusieurs fonctions dans les sociétés africaines. Il y a l'éducation que vous avez abordée, la transmission. Est-ce qu'il y a d'autres fonctions?
0: Oui, oui, il y a deux autres fonctions fondamentales. Il y a la question de l'éducation, vraiment sur tous les plans, c'est-à-dire philosophique, scientifique, mathématiques, physique. Par exemple, les gens ne savent pas qu'il y a des contes qui font de la mathématique. Et puis, l'autre fonction fondamentale, c'est la fonction de la médiation. Et ça, franchement, plein de gens l'oublient, la carte à

ce que le conte offre à son auditoire. Vous savez, nous sommes dans un monde qui est dans un chaos total. Ceux qui n'ont pas écouté les vrais contes, ils ont une autre vision du bien et du mal, une autre vision de la paix et de la guerre. Ils ne savent même pas que le conte doit normalement nous aider juste à tous travailler pour un monde meilleur. Il n'y a pas de conte qui promeut la guerre. Tous les contes règlent nos folies cachées, nos stress, nos désarrois, nos traumas. Les contes sont des solutions à nos traumas. Et donc aujourd'hui, un conteur doit travailler sur le chaos et le trauma pour que nous nous réconcilions avec un monde.

0: Un jour au village reçoit aujourd'hui le conteur togolais Rogo Kofi Fiangor pour parler de la place des contes dans les traditions africaines de nos jours. Nous avons vu en première partie d'émission que c'est une pratique qui s'est adaptée, ou en tout cas qui devrait s'adapter à l'évolution des sociétés au fil du temps. Mais est-ce qu'on garde quand même certaines caractéristiques du conte qui restent inchangées, Rogo Kofi Fiangor?
1: Oh oui, bien sûr, bien sûr. Disons à la base, on fait les contes dans les veillées autour d'un événement, une fête ou même dans des obsèques pour que les gens se retrouvent. Le conte est un moment de sociabilisation. Ces valeurs-là restent fondamentales, équilibrées. Mais moi, je ne parle pas de ça parce que ça se passe au village, dans nos communautés.
0: Bien sûr.
1: Je parle du conte en tant qu'outil de développement, outil d'éducation, outil d'information. Si on amène le conte à l'école, ce n'est plus le même conte que la veillée. Si on amène le conte sur une scène, dans un spectacle, ce n'est plus le conte de la veillée. Et nous, on a fait le conte comme une pratique professionnelle. Les gens nous ont payés pour que nous puissions faire une transmission de la culture africaine en partant du postulat que cette culture peut prétendre à une forme d'universalité. Donc ce que nous avons partagé, ce ne sont pas seulement des histoires africaines, c'est des visions, c'est des modèles. La seule différence, c'est que si je fais le conte africain en Afrique, je ne lui donne pas la même teneur que le même conte africain en France. En France, les problèmes de développement sont réglés. Ce n'est pas le cas en Afrique. C'est pour ça que je dis à mes amis conteurs africains, ne détachez pas le conte du développement de nos sociétés. Un conte peut amener les gens à faire des actions pour l'environnement, des actions pour la propreté. Le conte doit devenir un peu comme le théâtre qui permet à chacun de voir comment il peut améliorer son environnement pour un mieux-être. C'est ça ce que nous devons ajouter comme objectif au conte traditionnel pour qu'il rentre dans la modernité avec tous les outils que nous pouvons utiliser de nos jours pour le promouvoir encore plus et mieux.
0: Et pourtant, ce sont ces valeurs traditionnelles transmises à travers le conte, ces valeurs de solidarité, d'honnêteté, de paix qu'on transmettait aux enfants. C'est ce qui a fait aussi la renommée des contes africains, y compris ici en Occident. Et peut-être c'est ce que les gens dans
1: oui,
0: ces contes-là.
1: Bien sûr, tout comme les porteurs de la tradition. Vous savez, dans les sociétés du Sahel, les gros porteurs de la tradition, c'était des griots. Combien de griots il y a aujourd'hui? Et qui peut encore vivre comme un griot traditionnel? Dans certaines sociétés, il y a des gens qui se nomment encore des griots.
0: Oui.
1: Mais ils ont un autre boulot à côté. Donc, les choses évoluent. Et cette évolution doit s'aimer dans le monde de la pratique du conte aussi. Je veux bien qu'on continue à faire des contes traditionnels dans les villages où il n'y a pas l'électricité, où il n'y a pas la télévision et tout, mais vous savez, même dans les fonds reculés, il y a toujours quelqu'un qui a un téléphone, qui voit Internet et qui voit que le monde change et évolue. Il faudrait que nous puissions, même dans notre collectage des contes, dans le travail d'écriture des contes, trouver toujours qu'est-ce qui, dans nos comptes, peut participer au développement. Tant que nous n'avons pas fait ce travail-là, eh bien, nous serons toujours au regret de dire que les comptes tournent en rond. Il faut que les comptes nous aident à évoluer.
0: Utiliser les comptes comme des moyens de résistance.
1: Absolument. Des moyens de vraie résistance. Parce que, vous savez, par exemple, lorsqu'il y a des problèmes politiques dans un pays, les gens, ils font des meetings, ils font des choses et tout, et tout. Et puis, il y aura quelqu'un qui va se lever, qui va raconter une petite histoire. Mais ceux qui ont des oreilles vont écouter. Et normalement, tous nos gouvernants, surtout en Afrique, devraient aller à l'écoute des contes. Parce que ça leur permettra de tisser un lien entre la sagesse des anciens et la perception de l'avenir.

0: Ogoko Fufiangor, vous avez abordé la question du téléphone portable et des réseaux sociaux, notamment TikTok, beaucoup utilisé aujourd'hui par les jeunes. Est-ce que c'est quelque chose qui éloigne ces jeunes-là de la tradition orale des contes dans les villages, dans le monde rural?
1: Non, c'est complémentaire parce que ce soit sur RFI ou plein de médias en Afrique, dans les radios locales, on fait des contes, on fait des émissions de récits qu'on met aussi sur ces moyens d'information. Maintenant, c'est un boulot d'éducation. Il faut que nos parents apprennent à retirer le regard des enfants du téléphone.
0: Mais y a-t-il pas moyen d'utiliser ces téléphones-là pour promouvoir les contes et préserver les contes africains?
1: On peut tout faire. On peut même dire, prends ton téléphone, je vais te raconter une histoire, tu vas l'enregistrer et tu vas l'écouter quand tu voudras. On peut tout faire, mais je veux que même les outils qui distraient les enfants, qu'on les intègre pour qu'ils deviennent aussi des outils qui participent au processus d'information, d'éducation, de médiation et d'instruction pour le développement. Il faut que tout soit orienté vers le développement pour le mieux-être. C'est ça le plus important de mon message.
0: Et ce sera le dernier mot, juste avant ma toute dernière question. Nous arrivons à la fin de cet échange. Nous avons une tradition dans Un jour au village, pas une tradition des contes, hein, mais de partage de proverbes. J'imagine que vous en connaissez pas mal déjà.
1: Oh oui.
0: Du Togo.
1: Et comment?
0: Alors, quel proverbe souhaitez-vous partager avec nos auditeurs?
1: Celui qui me traverse l'esprit dit dans ma langue, nous wazan medo. Et nous wazan medo. Ça veut dire, demain n'est jamais né. En termes simples, il n'est jamais trop tard pour bien faire.
0: Merci beaucoup, Ogo Kofi Fiangor.
1: Merci à vous, Penaï Traoré. Merci pour l'invitation.
0: C'est la fin de cette émission sur la place et le rôle des contes dans les sociétés contemporaines africaines. Nathalie Laporte était à la réalisation. 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À la semaine prochaine pour une autre histoire du monde rural. Prenez soin de vous et très bon week-end à tous.
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4: RFI 5h30 à Paris, 3h30 temps universel.
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4: Et bonjour à toutes et à tous, bienvenue dans Afrique Matin, on est ensemble pour les 30 prochaines minutes. Et d'abord le journal à la une, des éléphants plus que convaincants pour leur retour en Coupe du Monde. La Côte d'Ivoire s'est imposée cette nuit face à l'Équateur. Alors qu'on se dirigeait vers un match nul, Amad Diallo a délivré les siens en marquant à la 90e minute. La suite de notre enquête Mozambique Exposed en coordination avec le consortium de journalistes Forbidden Stories zoom aujourd'hui sur le climat politique du pays et la persécution des opposants qui se poursuit. Et puis le nouveau bilan des autorités sanitaires congolaises sur le front du virus Ebola, 782 cas confirmés à ce jour, dont 181 décès. À la suite de la Coupe du Monde aux États-Unis, dans le groupe E, la Côte d'Ivoire a remporté son bras de fer face à l'Équateur 1-0 à la toute dernière minute du temps réglementaire grâce à un but d'Amad Diallo. Bonjour Cédric d'Oliveira.
6: Bonjour.
4: La victoire in extremis pour les Ivoiriens qui font un grand pas vers la qualification pour les 16e de finale.
6: Et le scénario a basculé du bon côté pour les éléphants au cours d'un match très accroché avec l'Équateur. L'Équateur qui a dominé les 45 premières minutes avec deux fois deux frappes sur la transversale. Manque de réussite pour les partenaires de Pacho, le joueur du Paris Saint-Germain, qui sont tombés aussi sur un solide Yaya Fofana, le gardien ivoirien. Derrière, ce sont les hommes d'Emers Faye qui ont eu leur temps fort avec plusieurs occasions, bien aidés par l'activité incessante de Yann Diomandé qui a causé bien des misères à la défense équatorienne. Eli Wahi a aussi touché la barre transversale, mais finalement c'est donc la Côte d'Ivoire qui a mieux fini physiquement et grâce aussi à son banc de touche, ses remplaçants, après un travail remarquable de Wilfried Tsingo sur le côté droit qui a remonté tout le terrain avant d'adresser un centre pour Amad Diallo, très efficace, le geste juste, déjà prépondérant lors de la dernière CAN. Le joueur de Manchester United a ouvert son pied pour battre le gardien de but de l'Équateur Succès 1-0 donc, suffisant, 12 ans après la dernière participation des éléphants à la Coupe du Monde, qui peuvent déjà rêver à une place de meilleur troisième et à franchir ce premier tour en attendant la suite.
4: Cédric De Oliveira, et un succès qui permet aux Ivoiriens de revenir à hauteur des Allemands dans le groupe F, les Allemands vainqueurs de Curaçao, 7-1. Allemagne-Côte d'Ivoire, ça sera un match très attendu samedi à Toronto. À noter également la rencontre en cours entre la Suède et la Tunisie. Les Suédois qui mènent 3-1, on joue la 72e minute. Eux se sont inclinés face au Mexique lors du match d'ouverture du Mondial. L'Afrique du Sud battue 2-0 et des Bafana qui ne peuvent pas compter sur le soutien des autres pays africains. La faute au climat anti-migrant qui règne en Afrique du Sud avec ses nombreuses manifestations qui se terminent souvent en véritable chasse à l'étranger. Au moins 2 ressortissants mozambicains ont déjà perdu la vie. À Johannesburg, Valentin Hugues pour RFI.
7: Si votre pays ne s'est pas qualifié pour la Coupe du Monde, vous avez tout à fait le droit de soutenir qui vous voulez, répond le ministre des Sports Gaëtan McKenzie, non sans une petite pointe de sarcasme, une position que partage Touli Gazi.
8: C'est leur choix. Ils soutiennent d'autres pays parce qu'ils en veulent aux Sud-Africains. On ne va pas les forcer.
7: Mais pour Nangamso, le monde ne devrait pas punir tout un pays pour un groupe de manifestants.
9: Nous sommes beaucoup de Sud-Africains à ne pas soutenir ces manifestations. Je ne comprends donc pas pourquoi on nous met tous dans le même panier. Le sport, c'est censé être un événement fédérateur. En tant qu'Africains, pourrions-nous pour une fois nous unir ?
7: D'autres comprennent très bien ce manque d'unité africaine. C'est le cas de Zonga Mele, 19 ans, veste des Mamelodi Sundowns de Pretoria sur le dos.
10: En tant que Sud-Africain, cela me brise le cœur. Cela me met dans une situation très difficile, car je dois leur demander de me soutenir alors que je les trahis en quelque sorte, puisqu'on les chasse de notre pays. Pour être honnête, je les comprends.
7: Les Bafana Bafana jouent leur deuxième match ce jeudi face à la Tchéquie. Valentin Hugues, Johannesburg, RFI.
4: En Afrique du Sud, le comité interministériel sur la migration s'est adressé ce dimanche à la presse afin de faire un point sur les dispositifs mis en place contre l'immigration illégale. La ministre de la Justice, Mamolo Kokoubaï, présidente de ce comité, a surtout tenu à rassurer pour éviter que les choses dégénèrent à nouveau. À Johannesburg, il est 5h34, même heure à Paris.
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4: Et on reprend cette semaine la diffusion de notre enquête Mozambique Exposed dans le cadre d'un consortium de journalistes coordonné par Forbidden Stories. Et on revient aujourd'hui sur le climat politique du pays. Souvenez-vous, après les élections générales d'octobre 2024, la contestation des résultats avait duré près de 4 mois. La répression des manifestations avait fait plus de 400 morts selon les organisations de la société civile. 1 an et demi plus tard, d'après notre enquête, la persécution des opposants politiques se poursuit. Gaëlle Lalex.
11: Le 9 mai, Anselmo Vicente, coordinateur du parti d'opposition Anamola à Chimoyo dans le centre du pays, est assassiné devant son domicile. 6 jours plus tard, c'est Pedro Chauque, militant dans la province de Gaza, dans le sud du pays, qui est tué chez lui. Pour Venancio Mondlane, fondateur d'Anamola, ces 2 meurtres sont l'œuvre du pouvoir mozambicain. En mars 2025, le candidat déçu à la présidentielle a porté plainte contre les forces de l'ordre pour leur rôle dans les violences qui ont marqué la crise post-électorale. D'après le dossier judiciaire, Venancio Mondlane estime que 55 militants d'Anamola ont été tués et plus de 400 violentés par la police depuis la création du parti en août 2025. Diash Letela, porte-parole du groupe parlementaire du Frelimo, parti au pouvoir depuis l'indépendance, estime quant à lui que les 2 assassinats du mois de mai sont des actes isolés. Mi-mai, le tribunal de Beira, dans le centre du Mozambique, a condamné 2 policiers pour violation des droits de l'homme durant la crise post-électorale. Mais les officiers restent introuvables. Leur état-major affirme qu'ils ont été mutés, mais ne sait pas où. Gaëlle Lalex, de retour de Maputo, Nairobi, RFI.
4: Et sachez que le 4e volet de notre enquête Mozambique Exposed, dans le cadre d'un consortium de journalistes coordonné par Forbidden Story, est à retrouver dès maintenant sur notre site RFI.fr. En République démocratique du Congo, l'épidémie d'Ebola Bundibugyo et ce nouveau bilan des autorités congolaises, 782 cas confirmés, dont 181 décès, une épidémie qui continue de s'étendre. 29 zones de santé situées dans 3 provinces sont désormais touchés et le virus qui progresse le long des frontières et des axes de déplacement. L'Ouganda a décidé de fermer ses postes frontières officiels avec la RDC, mais selon l'Organisation internationale pour les migrations, cette fermeture n'a fait que déplacer les mouvements de population vers des voies non contrôlées, à l'image du lac Albert. Passion Ligodi.
12: Dès le 20 mai, une note d'alerte était mise depuis les points d'entrée ougandais des Ntoroko. Des Congolais qui vivent en Ouganda reviennent assister à des deuils en RDC au bord du lac Albert. Les deuils sont l'un des principaux vecteurs de transmission de cette épidémie. Le 6 juin, les points d'entrée lacustres de Mahagi Port, côté congolais, sur ces mêmes lacs, est fermé par les équipes de riposte. Trois jours plus tard, le 9 juin, Tchomia est touché. Tchomia, c'est une localité riveraine du lac Albert, à 60 km de Bunia, point de passage pour le commerce et la pêche entre les deux pays. L'OIM documente ce que la fermeture des frontières officielles ougandaises produit. Les mouvements ne s'arrêtent pas. Ils se déplacent vers de voies irrégulières non contrôlées. Le lac Albert, axe de commerce et de pêche entre les deux pays, est précisément ce type de voie. Côté congolais, au 10 juin, 17 points de contrôle sur 35 planifiés sont activés. Les points qui fonctionnent trouvent des malades, parfois des corps. Il faut noter que le même jour, deux nouvelles zones sont touchées au nord Kivu côté RDC, Masereka et Vuovi, dans les territoires de Lubero, au sud de Butembo.
4: Et à retrouver dans le journal de 4h30, temps universel, un reportage rare, celui de notre envoyé spécial à Bunia, Coralie Pierret. Bunia, la capitale régionale de l'Ituri, épicentre de l'épidémie. L'actualité en RDC, c'est aussi le parti présidentiel qui réfute les accusations de l'opposition. Cette dernière dénonce la répression de sa manifestation non autorisée vendredi dernier, en pointant du doigt notamment les violences perpétrées par la milice de l'UDPS, appelée Force du Progrès. Le sit-in était organisé pour dire non au projet de changement de constitution poussé par la majorité au pouvoir, et ce à 2 ans de la fin du deuxième et dernier mandat du président Félix Tshisekedi. Le rassemblement a rapidement dégénéré en affrontement entre militants d'opposition et militants pro-gouvernement, puis avec la police. Plusieurs dizaines de militants ont été blessés d'après l'opposition. Quelles conséquences après ces violences en RDC? Vous en parlez tout à l'heure avec Juan Gomez à partir de 8h10, temps universel dans Appel sur l'actualité.
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4: Et d'ici là, on jette un coup d'œil sur la suite du programme Afrique Matin. À suivre, reportage en République centrafricaine sur la route des vacances avec ces jeunes qui quittent la capitale Bangui pour rejoindre leur famille et apprendre les recettes traditionnelles. Le dossier éco et la hausse des prix du bitume en lien avec la guerre au Moyen-Orient. De quoi mettre à mal le secteur des travaux publics sur le continent. À vous le consommer sans le savoir, dans de nombreux plats, des millions de tonnes de concentrés de pommes sont produits chaque année dans le monde. Ça sera la chronique des matières premières et puis le journal des Outre-mer avec Benoît Ferrand.
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4: Mais d'abord, le journal du mondial. Bonjour Babacar Diarra.
13: Bonjour Mathis.
4: Et le compteur des victoires qui est débloqué pour le continent africain.
13: Gloire à la Côte d'Ivoire et sa réussite immense face à l'Équateur. À Philadelphie, les éléphants ont subi 3 poteaux sur des tentatives sud-américaines avant de finalement être délivrés en toute fin de match par l'attaquant de Manchester United, Amad Diallo, servi par le défenseur Wilfried Tsingo. Pour tous les joueurs ivoiriens, il s'agissait d'une première au mondial avec des erreurs forcément, mais le sélectionneur Emers Faye est fier de la ténacité de ses joueurs.
14: Ouais, on l'a fait, ça a été un match compliqué, c'est la Coupe du Monde. Pour tous nos joueurs, c'est la première Coupe du Monde, c'est leur premier match. On a senti un peu de crispation en première mi-temps, mais on est resté solide. On a su rentrer au vestiaire avec 0-0 et à la mi-temps, on leur a dit on va avoir plus d'espace, on va avoir des opportunités, il faut qu'on continue à être solide, à être sérieux, à être concentré, parce que sur 2 ou 3 ballons en première mi-temps, on a perdu des ballons où on a donné des opportunités à l'adversaire. Mais on a été solide, on a tenu et puis on était mieux en deuxième, on a su marquer. Je pense que c'est une victoire importante pour la suite.
13: Cette victoire 1-0 consolide les chances de la Côte d'Ivoire de franchir la phase de poule, ce qui n'était jamais arrivé lors des 3 premières apparitions à l'époque des Didier Drogba ou autres frères Kolo et Yaya Touré. Rendez-vous samedi soir à 22h pour la suite. Ce sera face à l'Allemagne au Toronto Stadium.
4: Une autre équipe africaine, une autre nation était en lice ce dimanche en Amérique du Nord.
13: Oui, c'est la Tunisie. Le match est toujours en cours à Guadeloupe face à la Suède et ses Aigles de Carthage sont plombés par leur bévue. Ils sont menés 3-1. Les deux buteurs stars scandinaves Alexander Isak et Victor Gyökeres ont marqué, alors que l'auteur de l'ouverture du score se nomme Yassine Ayari et il est d'origine tunisienne. Il a d'ailleurs pas célébré son but. Il faut noter que la réduction du score avait été signée du défenseur de Maribor côté tunisien, Omar Rekik. Il reste un peu moins d'un quart d'heure à jouer entre la Suède et la Tunisie.
4: Et dans cette journée prolifique, Babacar, vous nous parlez des Pays-Bas et du Japon qui se sont neutralisés à Dallas.
13: De partout, avec une égalisation arrachée par les Nippons à la 89e, grâce au milieu de Crystal Palace, Daichi Kamada, son gardien d'origine ghanéenne, Zion Suzuki, salue le caractère affiché par la sélection japonaise.
15: On a encaissé un but en seconde période, mais on a su montrer notre détermination. Le plus important, c'était de revenir au score. Donc je pense que c'est notre victoire à nous. On a toujours su qu'on pouvait marquer à nouveau. C'était mon premier match de Coupe du Monde et je me suis dit que je devais prendre du plaisir à jouer. Je tenais aussi beaucoup à soutenir l'équipe. C'est vrai que j'ai encaissé deux buts, donc je dois réfléchir à comment m'améliorer. En tout cas, ce n'était que le premier match. Il reste donc encore beaucoup à faire pour atteindre nos objectifs.
13: Le gardien japonais Zion Suzuki.
4: Et ce lundi est un grand jour dans l'histoire du Cap Vert, la nation de 500 000 habitants qui va disputer le tout premier match de son histoire à la Coupe du Monde de football.
13: Les requins bleus ne sont pas épargnés par le calendrier. Une entrée en lice à Atlanta contre un poids lourd du football, l'Espagne, championne d'Europe en titre. Au moment d'aborder cet immense rendez-vous, l'expérimenté capitaine Ryan Mendes, meilleur buteur et joueur le plus capé de sa sélection, sait qu'il va falloir gérer ses émotions et s'adapter à ce contexte vertigineux.
16: Ouais, justement, ça va être la première pour tout le monde, donc c'est difficile même de répondre. Après, on essaie de rester tous tranquilles, de rester focus sur ce qu'on sait faire. Et puis ce qu'on va découvrir demain, on va essayer de le gérer. Mais pour l'instant, tout le monde est tranquille, on s'entraîne bien, on se prépare bien, et c'est tout ce que je peux dire en fait. On a déjà joué dans des beaux stades aussi, mais c'est vrai que celle-là, elle est un petit peu impressionnante. Donc voilà, hâte d'y être demain, hâte que le match commence. De toute façon, c'est un stade de foot, le terrain il est vert partout, donc on va essayer de faire ce qu'on doit faire.
13: Ryan Mendes, le capitaine de la sélection des requins bleus du Cap-Vert, au micro de Victor Vicistrano. Espagne-Cap-Vert, coup d'envoi 16h temps universel. D'ailleurs, ce sera commenté par Victor en direct et en intégralité sur les antennes africaines de RFI. J'en profite pour conclure en rappelant le score de Suède-Tunisie qui est en cours du côté du Mexique. 3-1 pour les Scandinaves. Il reste un peu plus de 6 minutes dans le temps réglementaire.
4: Merci Babacar Diarra pour le journal du Mondial. Il est à 3h44. 30 ans universel.
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4: Et le tour des grands titres de l'actualité internationale, c'est le médiateur pakistanais qui l'a annoncé en premier, suivi d'un message de Donald Trump sur son réseau Truth Social. Au 108e jour de la guerre au Moyen-Orient, les États-Unis et l'Iran sont parvenus cette nuit à trouver un protocole d'accord de paix en 14 points sur tous les fronts, qui inclut la fin des hostilités au Liban, ainsi que la réouverture totale du détroit d'Hormuz lors de la signature qui aura lieu vendredi à Genève. Le vice-président américain J.D. Vance a fait savoir qu'il comptait y assister, que la participation de Donald Trump était à ce stade possible. Le président américain, qui sera en effet cette semaine avec les dirigeants des autres grandes puissances lors du sommet du G7 à Évian en France. Les négociations débuteront dans un délai de 60 jours en vue de parvenir à un accord définitif, a précisé le vice-ministre des Affaires étrangères iranien. Une annonce qui a aussitôt déclenché un décrochage des cours du pétrole. Le Royaume-Uni, la France, l'Allemagne et l'Italie ont salué dimanche ce protocole d'accord conclu entre Washington et Téhéran, se disant prêts à lever certaines sanctions pesant sur la République islamique. Radio France Internationale vous proposera deux éditions spéciales avec Andréane Mellard après le journal de 7h de heure de Paris et de 9h. L'armée russe a mené cette nuit d'intenses bombardements sur l'Ukraine, cette nuit notamment sur la capitale Kiev. Les autorités annoncent que le bilan humain est de 9 morts, dont 5 secouristes à Kharkiv. Kiev, la capitale où les frappes ont provoqué l'incendie du toit de la cathédrale orthodoxe de la Lore des Grottes, inscrit au patrimoine mondial de l'UNESCO. Et direction maintenant la République centrafricaine. En cette période de vacances, ils sont nombreux, les jeunes, à quitter la capitale, Bangui, pour regagner leur village ou ville de province où les attendent parents et grands-parents pour préparer ensemble les plats traditionnels. Un héritage culinaire, une valorisation des produits locaux que l'on cherche à préserver alors que la restauration rapide, les produits importés et les modes de consommation urbains s'imposent de plus en plus à la table des centrafricains. Mbaye, qui est à 100 km au sud de Bangui, quand les jeunes redécouvrent les recettes de leurs aïeux. C'est un reportage signé Rolf-Steve Demialeux.
18: Roger est un peintre d'une vingtaine d'années vivant à Bangui. Il a quitté la capitale pour passer quelques jours auprès de ses grands-parents à Mbaïki. Son séjour a un objectif particulier.
19: Il faut adopter un programme.
20: J'ai décidé de venir ici pour découvrir les plats traditionnels que mes grands-parents maîtrisent depuis plusieurs décennies. Loin des aliments modernes et des supermarchés, je découvre ici des recettes que je ne connaissais presque pas. J'avoue que c'est important de les connaître car ça fait partie de notre culture.
18: Sous un soleil déjà chaud, sa grand-mère Salimata, appuyée sur une canne en bois, revient du champ avec des ingrédients nécessaires à la préparation d'une sauce traditionnelle. Elle montre à Roger les meilleures astuces.
21: C'est une sauce gluante faite à base d'écorce avec de l'escargot. Je l'assaisonne avec la pâte de sésame mélangée avec le sel traditionnel obtenu à partir de la tige de palmier. On la mange avec la boule de maïs comme accompagnement. Tu ne trouveras pas ce plat ailleurs.
18: À quelques kilomètres de là, dans une autre concession au quartier de Bombélé, Grâce, propriétaire d'un restaurant à Bangui, participe elle aussi à cette redécouverte culinaire. Pour elle, les recettes traditionnelles constituent également une opportunité économique.
22: Nous sommes au 21e siècle. Aujourd'hui, beaucoup de personnes, notamment des étrangers, recherchent des produits naturels, des plats authentiques de notre pays. C'est pourquoi je reviens à la source, dans ma ville natale, pour apprendre. À mon tour, je vais valoriser ces recettes dans mon restaurant, qui est un carrefour de richesses et de découvertes. C'est révoltant de constater que de nos jours, ce savoir-faire tend à disparaître.
18: Auprès de ses grands-parents, elle observe attentivement le lavage des feuilles, le pilage dans le mortier, le dosage des ingrédients et la gestion du feu de bois. Des techniques simples en apparence, mais qui demandent patience, expérience et savoir-faire.
19: Même la Bangui.
22: À Bangui, les jeunes sont de plus en plus déracinés. Pourtant, dans l'arrière-pays, chaque aliment et chaque produit du terroir joue un rôle important. Il nous appartient de faire en sorte que ces plats deviennent de véritables archives vivantes, car ils racontent l'histoire des familles, des villages, des communautés. Les jeunes d'aujourd'hui seront les adultes de demain. C'est pourquoi il est important que nous restions proches des personnes âgées.
19: En tant que personnes âgées.
18: À Mbaïki, les recettes sont partagées entre anciens et jeunes comme un héritage vivant, transmis de main en main, de parole en parole et désormais de génération en génération. Rolf Estève Domiale, de retour de Mbaïki, RFI.
4: 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Je vous en parlais dans les titres internationaux. Américains et Iraniens sont donc parvenus cette nuit à un accord pour mettre fin à la guerre. La signature est prévue vendredi en Suisse. Les prix, eux, pourraient mettre du temps à redescendre, ceux du pétrole bien sûr, mais le bitume est également concerné par cette flambée. Résultat, en Afrique, c'est le secteur des travaux publics qui en pâtit, alors que les fabricants de bitume se font rares sur le continent. Marie-Pierre Olfant.
23: On importe le bitume qui nous permet de faire de l'asphalte. On importe le produit brut, mais sans ça, on peut pas faire d'enrobé, quoi. On peut pas faire des goudrons.
24: À Madagascar, comme dans beaucoup de pays du continent, on ne fabrique pas de bitume, mais on l'importe majoritairement du Golfe Persique pour des raisons de proximité géographique. Richard Ferrazzi, directeur de l'entreprise de BTP Colas sur la Grande Île.
23: On avait du Jebel Ali parce que c'est un tracé plus court. 30 jours, ça arrivait. On en faisait un peu d'Europe pour compléter, mais là, principalement, ça venait de Jebel Ali. Donc, ça passait par Hormuz et là, ça a été bloqué. Donc, là, tout vient d'Europe. Et là, effectivement, c'est des transits de temps beaucoup plus longs. On est peut-être à 45 jours, 60 jours de plus.
24: Des délais qui ont eu inévitablement un impact sur le terrain.
23: C'était brutal. Donc, le temps qu'on se retourne, qu'on retrouve d'autres chaînes d'approvisionnement et qu'on reboucle des bateaux, ben, effectivement, ça a décalé de environ deux mois et demi les chantiers.
24: Et deux mois plus tard, le bitume coûte 40 à 50% de plus à Madagascar. En Guinée, la tonne a augmenté d'environ $200 en trois mois, soit une hausse de plus de 20%. Heureusement, certains des contrats peuvent être renégociés, explique Mori Diakakaba, le directeur adjoint de la Société guinéenne de terrassement routier.
25: Il y a des contrats dans lesquels nous avons négocié ce qu'on appelle la méthode d'actualisation. Ces contrats nous permettent quand même d'ajuster ces coûts. Mais nous avons aussi des contrats dans lesquels nous n'avons vraiment pas prévu ce système, et ce qui veut dire que nous sommes obligés de grignoter dans notre marge et voire même ça impacte sur nous jusqu'au niveau des pertes, quoi.
24: Au Cameroun, le code des marchés publics offre la possibilité de réviser les prix. Stéphane Edouma, directeur adjoint de MAG, un des gros acteurs du BTP, envisage de déposer un dossier pour pouvoir entrer dans ces frais et sera vigilant lors des prochains appels d'offres.
0: au vu des retards d'approvisionnement aujourd'hui, on va pouvoir anticiper forcément en mettant en place des stocks tampons qui pourront nous permettre de maintenir les différents plannings qu'on va mettre sur pied.
24: Il y a des leçons qui vont être tirées de cette crise soudaine.
0: Forcément, forcément.
24: En attendant la normalisation des prix, certains entrepreneurs achètent le minimum requis pour limiter les dépenses. Car en plus du prix du bitume, le BTP doit absorber la hausse de celui du carburant. Un seul engin de chantier peut en consommer plus d'une centaine de litres par jour.
4: Le dossier Afrique Éco, signé Marie-Pierre Olfan. C'est avec la banane et les agrumes le fruit le plus consommé au monde, la pomme de la Chine, premier producteur mondial à l'Argentine en passant par la Turquie, l'Ouzbékistan ou encore la Pologne. La culture de la pomme est une valeur sûre dans les zones au climat dit tempéré. C'est également une star de l'industrie agroalimentaire à travers son dérivé peu connu mais très présent dans de nombreux produits. Bonjour Aurélien Devernois.
1: Bonjour, bonjour à tous.
4: On parle du concentré de pomme, un marché en pleine mutation Aurélien.
1: Vous le consommez sans le savoir dans de nombreux plats, des soupes industrielles, des sauces, des vinaigrettes où il est utilisé comme adoucissant. Et bien sûr, dans les jus, les pâtisseries, les yaourts ou encore de nombreux snacks, des millions de tonnes de concentrés de pommes sont produits chaque année partout sur la planète pour fournir l'industrie agroalimentaire, en particulier celle des États-Unis, principale importatrice.
4: Or, les filières d'approvisionnement sont en pleine révolution.
1: Depuis son entrée dans l'Organisation mondiale du commerce et jusqu'en 2020, la Chine s'était imposée comme le grand fournisseur mondial de concentrés. Il faut dire que plus de la moitié des quelques 80 millions de tonnes de pommes récoltées chaque année le sont sur le sol chinois. Pendant deux décennies, la production de concentrés a été une priorité car facile à exporter dans une période où la Chine avait besoin de devises étrangères. Ce n'est plus le cas aujourd'hui car la demande intérieure en concentrés mais aussi en fruits frais a fortement augmenté chez les Chinois. Les producteurs locaux misent donc sur le marché intérieur et ont massivement investi sur les chambres froides. Résultat, les exportations de concentrés chinois se sont écroulées, passant de 1 million de tonnes en 2007 à moins de 300 000 en 2023.
4: Et face à une demande mondiale qui reste forte, on voit de nouveaux acteurs émerger.
1: Avec en premier lieu la Pologne, devenue première exportatrice mondiale de concentrés de pommes. La filière polonaise s'est structurée ces 10 dernières années en investissant sur son infrastructure de transformation et elle a aussi bénéficié de mauvaises récoltes en Turquie, par exemple en 2025. Cette diversification du marché pourrait également offrir des opportunités à d'autres pays et notamment en Afrique. L'Égypte, l'Afrique du Sud et le Maroc sont en effet dans le top 20 mondial des producteurs de pommes, avec un avantage pour le royaume chérifien, l'existence d'une industrie de transformation et surtout d'un accord de libre-échange avec les États-Unis.
4: Aurélien Devernois pour la chronique des matières premières. Vous êtes bien sur RFI, il est 3h54 en temps universel, 6h54 à Mamoudzou, l'heure du journal des Outre-mer de la première. À la une, Benoît Ferrand, Mayotte et ses études supérieures à distance pour éviter de quitter le territoire. Bonjour Benoît.
5: Bonjour, c'est possible en effet grâce au campus connecté de Ajangwa. Mais problème, alors que la structure peut accueillir 80 étudiants, ils ne sont aujourd'hui qu'une quarantaine à y suivre une formation à distance. Alors, pour faire connaître ce dispositif, encore peu identifié, comme on dit, sur le territoire du département 101, le campus organisait ce samedi une journée porte ouverte. Reportage Marie Sabine.
6: Entre ateliers, échanges et témoignages, tout est mis en œuvre pour faire découvrir le campus connecté et ses opportunités. Parmi les étudiants inscrits, Nadia Benali, qui poursuit aujourd'hui un master 1 à distance après avoir obtenu sa licence à Mayotte.
8: Je dirais que le premier avantage, ça serait rester à Mayotte. Le fait de ne pas quitter son environnement pour s'aventurer dans la métropole. Je suis déjà dans la vie professionnelle étant alternante. J'occupe un poste et en même temps, je fais ma formation à côté.
6: Saïd Nasra, elle s'intéresse à une licence information communication. Une formation absente de l'offre universitaire locale, elle hésite encore.
9: Pour moi, je suis pas trop sûre, mais je me dis, je vais essayer quand même. Pour moi, c'est dur de quitter ma famille. Je vais rester pour une année. Si je vois que ça se passe bien,
6: elle y restera, puisque ce dispositif représente une véritable opportunité pour les étudiants maorais, selon Marie Jaffeno, directrice du campus.
26: On a un étudiant qui faisait des études
2: d'arabe qui est maintenant enseignant d'arabe dans les lycées, c'est très bien. On a une étudiante qui travaille dans une collectivité territoriale et elle a fait sa formation ici dans le cadre d'un IAE.
6: Le campus connecté espère désormais accueillir davantage d'étudiants et faire connaître une offre de formation encore peu connue à Mayotte.
5: En bref, une grève illimitée a débuté ce samedi à l'aéroport international de Mayotte, l'aéroport Marcel Henry, le pire aéroport de France, selon l'intersyndicale, qui dénonce notamment des conditions de travail dégradées, un manque d'effectifs et des infrastructures encore endommagées 18 mois après le passage du cyclone Chido. Autre sujet de colère des grévistes, le recours à du personnel venu d'ailleurs, ce que la direction de l'aéroport justifie par l'obligation d'assurer la continuité territoriale et le maintien d'un service minimum. La Réunion, pour terminer, la finale du 33e concours régional d'orthographe s'est déroulée ce samedi au Palais de la Source, autrement dit dans l'hémicycle du Conseil départemental à Saint-Denis. Une finale avec la participation de classes SEGPA, les sections d'enseignement général et professionnel adaptées, un challenge relevé avec brio par les jeunes à la grande joie de Sonia Liem. Elle est enseignante à Saint-Pierre, elle est au micro de Cindy Kerbidi.
3: Ça permet en fait d'inscrire les élèves dans un projet qui est concret et de travailler différemment tout ce qui concerne l'étude de la langue. Donc ils s'amusent. Et au final, ils finissent par dire « C'est bien, madame, tu as réussi à nous faire aimer le français ». Ça permet vraiment de leur redonner confiance en eux en sixième, en cinquième, de continuer dans cette lancée et de leur donner l'envie de lire. En plus, ce sont des jeunes donc, qui viennent souvent de milieux défavorisés où il y a aussi d'autres difficultés sociales. Et le concours, effectivement, c'est un moyen aussi de leur dire qu'il y a un principe de réalité. Si on sélectionne les trois premiers, les quatre autres n'auront pas de prix. Et dans la vie, quand on va faire aussi ses vœux d'orientation, un dossier qui va être classé au-dessus des autres, on sait que cet élève-là va avoir son premier vœu d'orientation. Donc c'est aussi travailler l'ambition.
5: Fin de cette édition. Bon début de semaine. Bonne journée.
4: Merci Benoît Ferrand. Reste avec nous tout de suite. 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
12: Andreea Pietroșel.
11: Principalele partide parlamentare reacționează după anunțul lui Nicu Șordan. Președintele l-a desemnat duminică dimineață pe Adrian Veștea, președintele Consiliului Județean Brașov și prim vicepreședinte PNL, pentru funcția de premier după ce europarlamentarul Eugen Tomac și-a depus mandatul. Atitudinea lui Veștea este împotriva partidului din care face parte, tocmai de aceea el ar trebui exclus din partid, explică la RFI politologul Stelian Tănase. Republica Moldova și Ucraina au primit undă verde pentru aderarea la Uniunea Europeană. Uniunea a făcut un pas major înainte, declară Antonio Costa și Ursula von der Leyen, după ce toate statele membre au convenit să deschidă de astăzi primul capitol al negocierilor de aderare cu Ucraina și cu Republica Moldova. Și după negocieri care au durat luni întregi, președintele Donald Trump anunță că s-a ajuns la o înțelegere cu Iranul și că Statele Unite vor încerca blocada navală asupra țării. Principalele partide parlamentare reacționează după anunțul lui Nicu Șordan. Președintele l-a desemnat ieri dimineață pe Adrian Veștea, președintele Consiliului Județean Brașov și prim vicepreședintele PNL pentru funcția de premier, după ce europarlamentarul Eugen Tomac și-a depus mandatul. Adrian Veștea a declarat aseară în prima sa apariție la TV ca premier desemnat că sunt calcule făcute care arată că voturile necesare în vestirii sale sunt asigurate. Am asigurări că vom avea peste 240 de voturi, a declarat la Euronews premierul desemnat. Decizia lui Nicu Șordan a declanșat reacții puternice din PNL, de la act ostil, complot, trădare, ingerință, la niciun președinte după 89 n-a făcut așa, sunt câteva dintre replicile liderilor PNL. USR și UDMR au și programat ședințe, iar la PNL ședința este programată pentru azi, în timp ce partidul pare că se rupe în două tabere, cea a lui Bolojan și cea care susține desemnarea lui Veștea. PSD nu a anunțat încă oficial o ședință. Atitudinea lui Adrian Veștea este împotriva partidului din care face parte. Tocmai de aceea, el ar trebui exclus din partid, explică la RFI politologul Stelian Tănase.
13: De pildă, dacă partida Bolojan este majoritară și este pe cai mari, în sensul că deține încă majoritatea și controlul partidului, el trebuie exclus. Pentru că el nu putea să accepte această funcție dacă nu avea aprobarea Biroului Politic Național. Și ori n-a avut-o, pentru că Nicușor nici nu s-a ostenit să întrebe măcar. Și neîntrebând, partidul n-a știut și n-a convocat un birou politic pentru a discuta chiar acest subiect, nu? E absolut democratic. Tot în raportul de forță, tot secretul acestei situații. Dacă ei sunt ferm și hotărâți, trebuie să-l dea afară, pentru că, evident, a încălcat grav statutul partidului. Și o trădare. Cuvântul se numește trădare, nu altfel. Dacă nu se simt tari și se tem de o sciziune sau de alte consecințe, eu știu ce se poate întâmpla politic, atunci îl vor lăsa în pace și îl vor sancționa când ne va veni bine. Oricum, atitudinea lui Veștea este împotriva partidului din care face parte.
11: Politologul Stelian Tănase. Republica Moldova și Ucraina au primit undă verde pentru aderarea la Uniunea Europeană. Blocul comunitar a făcut un pas major înainte, declară Antonio Costa și Ursula von der Leyen, după ce toate statele membre au convenit să deschidă din 15 iunie primul capitol al negocierilor de aderare cu Ucraina și Republica Moldova. Valeria Vițu are detalii.
14: Președintele Consiliului European, Antonio Costa, a confirmat că la conferința interguvernamentală de luni va fi deschis primul cluster de negocieri, valori fundamentale, coloana vertebrală a procesului de aderare. Citez, acesta acoperă valorile și principiile de bază pe care este construită Uniunea Europeană, de la statul de drept până la instituții democratice puternice. Aceasta reprezintă o recunoaștere a determinării, curajului și muncii susținute, demonstrate de Moldova și Ucraina în promovarea reformelor chiar și în fața unor provocări imense. Este totodată un semnal că oferta Uniunii Europene de pace, stabilitate și oportunități este fără egal. Am încheiat citatul. Antonio Costa și Ursula von der Leyen susțin că extinderea este o alegere strategică. Prin apropierea națiunilor noastre consolidăm pacea, securitatea și prosperitatea pentru continentul european. Într-o lume marcată de o incertitudine tot mai mare, o Uniune Europeană mai mare este în interesul nostru comun. Extinderea rămâne una dintre cele mai mari povești de succes ale Uniunii Europene și cea mai bună investiție în viitorul nostru comun, susține președintele Consiliului European, dar și președinta Comisiei Europene. Trebuie spus că președinta Maia Sandu a avut o discuție telefonică cu președintele Consiliului European despre avansarea procesului de aderare a Republicii Moldova la Uniunea Europeană și pregătirile pentru summitul UE Moldova din 22 iunie. Cei doi lideri au salutat decizia privind deschiderea iminentă a primului grup de capitole de negociere. Președinta Sandu a reiterat că Moldova este pregătită să deschidă toate grupurile de capitole și continue reformele necesare pentru a deveni stat membru al Uniunii Europene în cadrul unui proces de aderare bazat pe merit. Valeria Vițu din Chișinău pentru RFI.
11: Poliția de frontieră vine cu recomandări pentru vacanța de vară pentru a evita întârzierile sau surprizele neplăcute. Polițiștii informează că valorile de trafic din punctele de trecere a frontierei sunt în creștere, în special la sfârșit de săptămână și în perioada mini-vacanțelor. Aglomerat va fi și pe aeroporturile internaționale. Înainte de plecare este esențială verificarea perioadei de valabilitate a documentelor de călătorie și condițiile de intrare în statul de destinație, dar și în țările tranzitate. În ceea ce privește deplasarea în altă țară a copiilor minori, Poliția de frontieră reamintește că se menține obligația prezentării după caz a declarației de acord a părinților, hotărârea judecătorească sau altor documente prevăzute de legislația în vigoare. Într-un singur caz, cel al certificatului de cazier judiciar, în prezent nu mai e necesară prezentarea acestuia în format fizic. Verificarea cazierului se realizează electronic de către polițiștii de frontieră pe loc, astfel se fac pași de simplificare a formalităților și se reduce numărul de documente necesare. Iată acum datele meteo. Cerul este parțial noros în capitală, sunt 19 grade la această oră, dar maxima ajunge la 28 de grade azi. Avem 18 grade la Craiova, 16 sunt la Timișoara și la Chișinău, 15 grade se înregistrează potrivit site-ului ANM la Sibiu, la Iași și 14 la Cluj-Napoca.
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0: rédigé une il y a plusieurs mois. Elle contient 130 propositions concrètes pour faire bouger les lignes. Et tant qu'elle ne sera pas adoptée, le ministère de la Justice continuera d'être encerclé chaque lundi par celles et ceux qui exigent un changement.
1: Merci Amélie Beaucourt devant le ministère de la Justice, place Vendôme à Paris.
2: On évoque à présent ce nouveau rapport du réseau Sortir du Nucléaire qui a de quoi faire froid dans l'eau.
1: Mais on y apprend que près de 6 milliards de poissons, de crustacés et de méduses sont aspirés dans les systèmes de refroidissement des réacteurs des centrales nucléaires. Pour tomber sur ce chiffre, Sortir du Nucléaire s'est procuré plusieurs études confidentielles réalisées entre 1981 et 2025 par l'entreprise EDF. Juliette Pietraszewski.
3: C'est une hécatombe invisible de 6 milliards de poissons et crustacés victimes des réacteurs de centrales nucléaires. Ces derniers aspirent de grandes quantités d'eau en milieu naturel pour leur refroidissement. Françoise Pouzet est administratrice au réseau Sortir du Nucléaire.
4: Les deux tiers de l'énergie produite d'un réacteur nucléaire part en chaleur. Il n'y a que 33% de l'énergie produite qui est de l'électricité. Donc cette chaleur énorme, cette quantité de chaleur, elle doit être absolument évacuée. Par exemple, pour les centrales à circuit fermé, c'est 2 mètres cubes par seconde.
3: Résultat, des animaux aquatiques sont aspirés dans les systèmes de prise d'eau. Malgré la présence de tambours filtrants, des poissons se retrouvent bloqués, tués par des chocs violents ou encore par des traitements à l'eau de Javel. Les larves de poissons ou crustacés passent également à travers les mailles et sont victimes de chocs thermiques, chimiques ou encore mécaniques. Le réseau Sortir du Nucléaire demande de renforcer le suivi de ces mortalités, à les rendre publiques, mais aussi à renforcer la réglementation pour protéger la biodiversité. Diversité et l'eau. Françoise Pouzet.
4: Le réseau de refroidissement, il envoie dans l'eau de mer énormément de radioactivité et d'éléments chimiques. On dit que c'est l'or bleu, mais c'est ça. Ça va être la chose à préserver absolument.
3: Enfin, le réseau Sortir du Nucléaire appelle la France à renoncer à la relance de l'atome qui ne ferait, selon lui, qu'alourdir ce bilan.
1: Et puis Romain, en France, le bac philo, c'était aujourd'hui. Voici les deux sujets de dissertation des filières générales. Avons-nous la maîtrise de nos paroles ou peut-on être heureux quand les autres ne le sont pas? Des sujets intéressants pour les dirigeants du G7 à Lyon.
2: Oui, et pas que. Et moi, j'ai eu aussi débattre à chercher la vérité. Vous écoutez le débat du jour.
1: Merci beaucoup, Christophe Pagé.
2: 20h16 ici à Paris. Au programme des prochaines minutes avant Afrique Soir dans moins de 15 minutes. On va tenter de tirer les enseignements de cet accord donc conclu entre les États-Unis et l'Iran. Quelles menaces demeurent? Qui sont les gagnants? Qui sont les perdants? Et surtout, que reste-t-il à faire? Ce sera au cœur de l'analyse de nos confrères du quotidien français La Croix. Nous les appellerons. Et puis plonger au cœur d'un parti d'opposition en Russie, le seul qui réclame un cessez-le-feu immédiat en Ukraine. Il est soumis à d'intenses pressions. Ce sera notre reportage, mais ce sera évidemment après l'actualité sportive. Bonsoir Baptiste Leduc.
5: Bonsoir Romain.
2: Alors ça y est, on tient le premier gros exploit de ce début de Coupe du Monde, c'est le Cap-Vert qui a tenu tête à l'Espagne. L'Espagne qui est l'un des grands favoris.
5: On tient aussi le premier 0-0 du tournoi, car oui, les requins bleus du Cap-Vert, pour le premier match de leur histoire à la Coupe du Monde, ont tenu en échec l'Espagne, l'un des favoris au titre mondial. On part tout de suite à Atlanta, retrouver Victor Misistrano. Victor, vous venez de faire vivre cette rencontre à nos auditeurs sur le continent africain. C'est un exploit retentissant que vient d'accomplir le Cap-Vert.
6: Exploit retentissant face à une équipe d'Espagne impuissante. Le Cap-Vert a fait preuve d'une incroyable solidarité. On a vu les visages déconfits des champions d'Europe espagnols arrivés ici aux États-Unis avec un statut de favori de la Coupe du Monde. Une équipe extrêmement complète avec un jeu très organisé. C'est ce qu'on a vu encore ce soir, ou plutôt ce midi à Atlanta. Mais Rodri et ses coéquipiers ont longtemps été inoffensifs. Il a fallu atteindre la fin de la première période pour voir deux grosses occasions. Une barre transversale de Ferran Torres qui a ensuite buté sur Vosinha, le vétéran de 40 ans, portier du Cap-Vert. Impérial, élu homme du match, en larmes à la fin de la rencontre. Son équipe a résisté, même après l'entrée des grandes menaces de la Roja. Lamine Yamal et Nico Williams, tous deux de retour de blessure et trop court pour débuter. Yamal a touché beaucoup de ballons sans vraiment parvenir à créer de différence. Et petit à petit, eh bien, on a senti que le Cap-Vert allait peut-être le faire, que la Roja, trop imprécise, ne parviendrait pas à faire tomber le verrou. De plus en plus de sifflets de ses supporters dans les tribunes. Et finalement, après une énième tête de la défense capverdienne, un ballon qui atterrit en sortie de but. Et à la fin du match, 0-0, match nul au goût de victoire pour le Cap-Vert. Et un petit peu de défaite pour l'Espagne, qui devra en tout cas montrer autre chose pour espérer remporter une deuxième Coupe du Monde de football.
5: Merci beaucoup Victor Misistrano. Et l'autre match de cette première journée du groupe H, Arabie Saoudite Uruguay, c'est tout à l'heure à Miami, coup d'envoi 22h temps universel.
2: Allez, le groupe G à présent avec la Belgique qui va lancer son mondial contre l'Égypte de Mohamed Salah, c'est dans quelques minutes.
5: Un match plutôt intéressant entre

0: le demi-finaliste de la dernière CAN et une sélection belge toujours talentueuse, même s'il faudra faire oublier l'élimination au premier tour en 2022. Les Diables Rouges pourront cette fois compter sur le solide attaquant Romelu Lukaku qui fait son retour en sélection. Et c'est une très bonne nouvelle pour son coéquipier Kevin De Bruyne.
1: Je pense qu'il a augmenté son niveau. Bien sûr que j'ai parlé avec lui même avant la Coupe du Monde les dernières semaines, qu'il savait qu'il doit s'entraîner très très fort pour être le plus proche possible à son niveau. Mais Romelu, il a aussi un talent de marquer des buts en 20 minutes, 30 minutes, et c'est toujours dangereux parce que d'abord, pour moi, je pense qu'il est bien.
0: Belgique, Égypte, coup d'envoi dans 40 minutes environ maintenant.
2: On a parlé de 3 des 4 rencontres qui ont lieu ce lundi dans cette Coupe du Monde. Baptiste, le dernier match, il va être très observé, c'est le match de l'Iran.
0: Après de longs mois à se demander comment la venue des Iraniens à Los Angeles pour ce match contre la Nouvelle-Zélande allait se dérouler, eh bien, ce devrait être dans une ambiance plutôt apaisée, puisque le destin et les décideurs ont donc décidé que ce serait le jour de ce premier match que l'accord de paix entre l'Iran et les États-Unis serait signé. On peut donc de nouveau se concentrer sur le sportif pour les deux équipes. Pour l'Iran, il s'agira de s'assurer une victoire contre l'adversaire supposément le plus faible de ce groupe G. Et pour les Kiwis de la Nouvelle-Zélande, ce sera avant tout savourer ce retour au Mondial. C'est la troisième fois que la sélection océanienne se qualifie après 1982 et 2010. Les Néo-Zélandais sont toujours à la recherche de leur première victoire en phase finale d'un Mondial.
2: Voilà, joint de la Coupe du Monde signé Baptiste Leduc. Merci à vous. 18h20 en temps universel. L'heure est donc au soulagement après l'accord conclu entre les États-Unis et l'Iran. Les places boursières s'affichent en hausse. La navigation reprend doucement dans le détroit d'Ormuz. Bonsoir Julie Conan.
3: Bonsoir.
2: Mais le plus dur est à venir, affirmez-vous. Julie Conan, chef adjointe du service Monde du quotidien français La Croix. Votre analyse à découvrir demain mardi dans La Croix. D'abord, que signifie cet accord? Qu'est-ce qui permet de dire bien qu'il ne va pas voler en éclats dès ce week-end, voire même avant sa signature qui est prévue ce vendredi à Genève?
3: Alors, on peut saluer l'engagement très fort de Washington et Téhéran qui sont convaincus qu'un accord était que le timing était le bon. On peut toutefois douter de la volonté d'Israël de le voir s'appliquer. Effectivement, d'ici à vendredi, la signature à Genève, c'est un temps très long pour Israël et pour les possibles violations, puisque l'État hébreu considère que cet accord ne l'engage pas. Elle n'était pas partie prenante aux négociations et continue à penser que cet accord dessert ses intérêts nationaux, notamment face au Hezbollah au Liban. Et on l'a vu encore cet après-midi, il y a eu un tir et un mort dans le sud du Liban.
2: C'est le principal obstacle à la mise en œuvre de cet accord?
3: C'est un obstacle important. On verra également comment Téhéran ouvre effectivement la navigation au détroit d'Ormuz. On voit que des conditions supplémentaires ont été apportées de la part de la République islamique qui parle de frais de services maritimes. On ignore un petit peu ce que ça veut dire, puisqu'il faut bien avoir en tête que le contenu de l'accord n'a pas été publié. On est obligé de se référer à des informations de presse et à des fuites orchestrées par les deux camps de ci, de là.
2: Mais est-ce que déjà on peut désigner des gagnants, des perdants à cet accord?
3: Alors, d'un point de vue iranien, évidemment, ce sont les grands vainqueurs de cet accord, même si chaque camp crie la victoire. Et on peut leur accorder effectivement ce point de vue dans le sens où le régime en sort renforcé. Il a obtenu des concessions qu'il n'aurait jamais obtenues avant le début des frappes israélo-américaines le 28 février, notamment en utilisant le détroit d'Ormuz comme levier, mais aussi d'un point de vue économique, puisque Téhéran est dans un état, a une économie qui est dans une situation très grave. Et là, on voit qu'ils sont sur le point d'obtenir des concessions de ce point de vue-là avec la levée de sanctions et le dégel d'avoirs qui sont bloqués au Qatar, aux Émirats et en Corée du Sud également.
2: Alors, le plus dur commence, c'est ce que vous affirmez dans cette analyse, Judy Conan. C'est la négociation sur le nucléaire iranien qui s'annonce la plus ardue, après vendredi évidemment.
3: après vendredi, c'est-à-dire que cet accord prévoit que les sujets qui fâchent soient négociés dans un délai de 60 jours. Et parmi ces sujets se trouve effectivement le nucléaire iranien. On ne sait pas encore dans quelle mesure la gestion des proxys, qui sont les alliés de l'Iran dans la région, seront discutés, ni le tout ce qui est balistique. Mais le nucléaire, on l'avait vu en 2015, est un dossier épineux, extrêmement complexe, qui avait mis en fait des années à aboutir, donc à cet accord de 2015, avant d'être dénoncé par 2018. Donc on voit le caractère très ambitieux de se dire que tout pourrait être réglé en 2 mois, dans ce qui avait pris des années avant de trouver un accord.
2: Et ça ressemble à un retour en arrière, il faut s'attendre à un accord de 2015 bis à venir ?
3: Oui, c'est ce que redoutent certains experts, trouvent qu'effectivement les ambitions de Donald Trump ne sont pas à la hauteur de ce qu'il avait dénoncé en 2018 et qu'il risque d'obtenir moins que son prédécesseur Barack Obama. Il faut avoir en tête néanmoins que cet accord pour les Iraniens est vu comme un immense, là je dis pour la population iranienne, avec un immense soulagement après des mois de frappe, d'incertitude et de guerre.
2: Et il y a l'enjeu des sanctions américaines qui pèsent sur les Iraniens aussi, évidemment. Mais ça annonce quoi tout ça, sera ma dernière question. Il n'y a pas le risque finalement que l'accord qui sera conclu vendredi débouchera sur une paix durable avec le risque de... Voilà, de reproduire les mêmes erreurs.
3: En réalité, rien ne permet de l'affirmer, si ce n'est, là, on l'a vu, une forme de volonté politique de part et d'autre. Mais il y a tellement d'éléments incertains dans le cadre de cette négociation qu'on peut juste se résoudre à dire que c'est une première étape positive.
2: Accord Iran-États-Unis, le plus dur est à venir. Votre analyse, Julie Conant, a retrouvé ce mardi dans La Croix, avec des déclinaisons également à Beyrouth et à Jérusalem. Merci beaucoup.
3: Merci.
2: Autre titre ce soir, la guerre en Ukraine. Volodymyr Zelensky renouvelle son invitation à rencontrer son homologue russe Vladimir Poutine. Le président ukrainien qui tente de surfer sur le mécontentement grandissant des Russes après plus de 4 ans d'invasion de l'Ukraine. Et alors que se profilent les élections législatives en Russie. Alors elles auront lieu en septembre prochain, il n'y a pas de grand suspense, hein. Le parti au pouvoir, encore une fois, va rafler l'immense majorité des sièges. Parallèlement à ce scrutin, des élections locales se dérouleront dans plusieurs régions où certains partis d'opposition vont être autorisés à concourir. Alors le tout, attention, hein, sous une immense pression, RFI a pu se rendre dans les locaux du parti Yabloko à Saint-Pétersbourg. C'est le seul parti en Russie qui réclame un cessez-le-feu immédiat en Ukraine. Pour des raisons de sécurité et à la demande des intéressés, aucun nom n'est donné. Reportage Anissa Al-Jabri.
4: Dans une des pièces, quelques affiches, du papier, des stylos sur des tables, les dernières traces d'une soirée dédiée à l'écriture de lettres aux prisonniers politiques. Dans un bureau, un calendrier avec la photo d'un visage mince au regard aigu, celui de Boris Vichnievski, ancien responsable très connu du parti, désigné agent de l'étranger en mars 2024, sous le cliché « ces quelques mots ».
5: Il est écrit « je reviendrai ». C'est ce qu'il nous a dit quand il a fait son discours de départ. Malheureusement, maintenant, il vit à l'étranger. On espère que c'est temporaire, qu'il reviendra vraiment.
4: Depuis le départ de cette figure locale et singulièrement depuis le début de la préparation des élections, le climat s'est encore durci. Assise dans son bureau, la coordinatrice des élections pour le parti dans la région de Saint-Pétersbourg fait l'état des lieux.
5: Pour l'instant, je ne ressens aucune pression directe, mais je ressens une pression psychologique. Car presque chaque jour, au sein du parti, des choses désagréables se produisent. Il y a quelques jours à peine, un de nos membres à Yekaterinbourg, une ville où on obtient en général de bons résultats aux élections, a été déclaré extrémiste et terroriste. Il a quitté le territoire russe.
4: Malgré tout, le parti affirme que de nombreux membres continuent à le rejoindre de tous les horizons, des étudiants, des employés, des médecins, des hommes d'affaires. Ils adhèrent, explique le responsable de la branche locale du parti, au slogan « pour la paix et pour la liberté, pour une vie digne et sans peur.
6: C'est à souligner, nous voyons désormais arriver chez nous, notamment de jeunes activistes, des volontaires, des gens qui, il y a quelques années encore, auraient appartenu au groupe des citoyens qu'on qualifie de dépolitisés, qui auraient dit « on est d'accord pour aider, pour une cause concrète, mais pas question de toucher à la politique ». Bien sûr, la question clé est celle de l'attitude envers l'opération militaire spéciale et la méthode de résolution du conflit. Mais il s'agit aussi des choix économiques et sociaux que font nos dirigeants. Il y a du mécontentement et il est répandu. Les sondages le disent.
4: Même sous couvert d'anonymat, les critiques sont mesurées. À Yabloko, on attend encore l'autorisation de participer aux élections. Anissel Jabri, Saint-Pétersbourg. 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
2: Retour à Paris, c'est la session soirée de l'info sur Radio France Internationale pendant encore 1h30 à suivre dans une minute la première édition d'Afrique Soir avec Zéphirin Quadio.
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2: 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C'est l'heure d'Afrique Soir, la première édition de ce lundi. Bonsoir, Zéphirin Quadio.
11: Bonsoir, Romain Ozoui. Bonsoir à toutes et à tous. Au sommaire de cette demi-heure d'actualité africaine, le point sur l'épidémie d'Ebola déclarée le 15 mai dernier en République démocratique du Congo. Un mois après, la maladie continue sa progression avec une augmentation du nombre de victimes. Nous serons à Mangualou, localité de l'est du pays, d'où tout est parti. L'actualité de la RDC est également politique, avec l'examen de la loi organisant le référendum constitutionnel après l'Assemblée nationale. C'est le Sénat qui planche en ce moment même sur ce texte. À retenir également l'ouverture ce lundi de la 62e session du Conseil des droits de l'homme, Conseil des droits de l'homme des Nations Unies, c'est à Genève en Suisse. Dans son discours d'ouverture, le haut commissaire de l'ONU aux droits de l'homme s'est notamment dit préoccupé par la situation au Sahel central. Nous l'entendrons. Et puis le mondial de football est l'entrée en lice du petit poussé de la compétition pour la première qualification de son histoire. Le Cap-Vert était face à l'Espagne, des Cap-Verdiens qui ont tenu la dragée haute aux Espagnols, champions d'Europe et prétendants au titre à ce mondial 2026. Nous serons en direct à Atlanta aux États-Unis en fin de journal. Un mois après l'annonce du début de l'épidémie d'Ebola, l'épidémie continue donc sa progression, je vous le disais, dans l'est du pays, en République démocratique du Congo, notamment à Mangualou, la localité où tout a commencé. Ce lundi, 25 patients bénéficient de soins dans le centre de traitement Ebola, la CTE, gérée par MSF. À Mangualou, à cause de la peur que suscite le virus, tous les autres centres de santé ont été désertés. Une peur qui risque de fragiliser davantage le système de santé déjà vulnérable. Reportage Coralie Pierre.
12: Là, il n'y a personne.
13: On n'a pas des malades.
12: Et c'est comme ça d'habitude ou...
13: Non, d'habitude, c'est pas comme ça.
14: Aimé, l'infirmière du centre de santé Notre-Dame, sort des salles de consultation. Elle se dirige vers l'entrée, là où l'on trie les patients. Ici, tout le monde se lave les mains, puis l'infirmier prend la température. En cas de doute sur la pathologie, la personne est placée en salle d'isolement. Une petite pièce, sans fenêtre, aménagée à la va-vite, avec deux lits, dont un sans matelas.
13: Avant, on avait reçu un cas, mais il s'est évadé quand on a appelé l'ambulance déjà. Alors, c'est pour cela, comme il était, sur ce matelas-là, on a enlevé d'abord le matelas. La population, jusque-là, la population n'a pas bien accueilli les formations. C'est pour cela que vous voyez, il y a aussi la diminution des fréquentations des malades. Ils ont peur.
14: Pourtant, dans cette localité, le système de santé est déjà fragile. Amadou Issoufou est le coordinateur local d'Action contre la faim. L'ONG a appuyé le centre de santé avant le déclenchement de l'épidémie Ebola.
15: On est venu à la base pour des projets de nutrition parce que on a constaté qu'il y a plus de besoins en termes de malnutrition.
14: D'ordinaire, le centre Notre-Dame est aussi très fréquenté pour les accouchements. Mais ce lundi, seules quelques femmes sont venues pour leur suivi de grossesse. L'équipe soignante a constaté 3 morts intra-utérines ce mois-ci, en partie dû à une consultation trop tardive. Coralie Pierret, de retour de Mongoualou, RFI.
11: Et puis dans un communiqué publié ce lundi, Médecins Sans Frontières constate qu'en dépit de l'intensification récente de la réponse, d'importantes lacunes compromettent les efforts visant à la contrôler, que ce soit en matière de diagnostic, de surveillance, de recherche, de cas contact ou encore d'engagement communautaire. MSF appelle donc de toute urgence à une réponse qui soit à la hauteur de la crise en cours. Le docteur Jean-Gilbert Ndong est le coordinateur médical de l'organisation en République démocratique du Congo. Et il fait le point au micro de Pauline Agili.
16: On est aujourd'hui à 780 cas pour environ 121 décès, mais nous avons surtout 3 provinces qui sont touchées et une trentaine de zones de santé qui sont affectées. Quand on sait qu'il y a un mois, on était plus ou moins à 3 zones de santé, aujourd'hui on en a une trentaine de zones de santé. Donc on se rend à l'évidence que l'épidémie poursuit son chemin et le poursuit assez rapidement.
17: On court toujours aujourd'hui derrière la maladie.
16: L'épidémie a pris un temps d'avance, on le disait déjà en début d'épidémie, qu'on avait 3 semaines de retard. Et je crois que malheureusement aujourd'hui, il faut se rendre à l'évidence, nous n'avons pas encore pu combler ce retard.
17: Les autorités communiquent régulièrement sur le taux de suivi des cas contacts, un taux qui dépassait 60% la semaine précédente et qui se retrouve cette semaine à 51%. Alors comment on peut expliquer cette baisse?
16: Les autorités ont fourni beaucoup d'efforts, notamment en ce qui concerne tout ce qui est laboratoire. Il y a aujourd'hui plusieurs laboratoires qui ont été décentralisés. C'est le cas au niveau de Mongoualou, qui est l'épicentre d'épidémie, où aujourd'hui, il faut l'avouer, on arrive à avoir à peu près 30 résultats en une journée. Donc, bien évidemment, à partir du moment où vous avez plus de résultats, vous avez beaucoup plus de cas, et les cas qui augmentent très rapidement. Et il va falloir rattraper ce retard, d'où le gap que vous pouvez observer aujourd'hui. D'un point de vue surveillance, il y a un gros gap à rattraper, mais du côté laboratoire, il y a un retard qui est en train d'être rattrapé.
17: Depuis le début de cette épidémie, les acteurs de terrain mettent l'accent sur l'engagement des communautés. Est-ce qu'on commence à avoir une adhésion communautaire à cette riposte?
16: Il est très difficile de le dire. Nous apprécions les efforts qui sont en train d'être faits. Nous vivons ces efforts au quotidien. La confiance ne peut pas être déclarée. La confiance, elle doit être méritée, elle doit se travailler au quotidien. Après, il est indéniable que nous travaillons dans des milieux où il y a déjà des problèmes à la base, où il y a des problèmes en termes d'accès à la santé, il y a des problèmes en termes d'accès à l'eau, il y a des réalités que les populations vivent sur place. Et il faut être franc et dire que dans ces communautés-là, on ne peut pas avoir qu'une réponse pour l'Ebola. On doit avoir une réponse globale, une réponse holistique qui prend en compte les problèmes des populations vivant dans ces zones-là.
17: Il y a une petite touche d'espoir dans cette épidémie, c'est le nombre de guéris. C'est ça ce message qu'il faut faire passer aux communautés, c'est qu'on peut en guérir de Ebola.
16: 40 guéris, c'est pas rien, comme vous l'avez dit, et c'est un message d'espoir. Et nous réitérons le message en demandant aux populations de venir dès les premiers symptômes dans les centres de santé, dans les hôpitaux pour être pris en charge. Donc ça, c'est vraiment le maître mot, le message à passer aux populations.
11: Le docteur Jean-Gilbert Ndong, coordinateur médical de Médecins Sans Frontières en République démocratique du Congo, répondait aux questions de Paulina Zidi. Et puis l'actualité de la RDC est également politique. Le Sénat planche en ce moment en plénière sur la proposition de loi référendaire. La commission politique, administrative et juridique a adopté dimanche son rapport à l'unanimité après 2 jours de travaux. L'opposition craint que ce texte n'ouvre la voie à un changement de constitution. En tout cas, ce vote intervient 3 jours après la dispersion violente d'une manifestation à Kinshasa. Manifestation qui a fait, Patient Ligaudi, plusieurs blessés selon les organisations des droits humains.
18: Le président de la commission PAJ, le sénateur Jules Lodi, a déjà transmis ses conclusions au président du Sénat, Jean-Michel Sama Lukonde, sans en dévoiler le contenu. Dans les heures qui suivent, nous a-t-il dit, vous serez fixé sur la position du Sénat. Si le Sénat adopte le texte conforme à celui voté par l'Assemblée nationale le 9 juin dernier, la loi est définitivement adoptée. Si les sénateurs y apportent des modifications, une commission paritaire réunissant les deux chambres devra trouver un consensus. Pour l'opposition, qui avait boycotté le vote à l'Assemblée nationale, ce texte n'est que le premier acte d'un projet visant à maintenir Félix Tshisekedi au pouvoir au-delà de 2028. Et les contenus du texte lui-même alimentent cette crainte. L'article 42, par exemple, prévoit qu'en cas de dysfonctionnement majeur des institutions, le président de la République peut lancer un processus de changement des règles constitutionnelles soumis ensuite à référendum populaire. La majorité parlementaire défend au contraire un cadre légal pour consulter le peuple sur les grandes questions nationales.
11: Patient Ligodi, politique encore cette fois au Gabon avec le discours à la nation du président Brice Clotaire Oligui Nguema. Discours devant l'Assemblée nationale et le Sénat réunis en congrès. Le chef de l'État a dressé un bilan élogieux de ses 2 ans de gestion du pays, à la fois en tant que président de la transition. Brice Clotaire Oligui Nguema s'est félicité d'avoir remis le Gabon sur les rails et lancé des chantiers pour l'amélioration des conditions de vie des populations. Un seul point négatif, selon le président gabonais, la perte de l'île Mbanié au profit de la Guinée équatoriale suite à une décision de la Cour internationale de justice. Un détour à présent par Genève en Suisse pour l'ouverture de la 62e session du Conseil des droits de l'homme des Nations Unies. Pendant près de 4 semaines, le Conseil doit examiner des rapports concernant la situation des droits humains dans différents pays du monde. Dans son discours d'ouverture, le haut commissaire de l'ONU aux droits de l'homme s'est notamment dit préoccupé par la situation au Sahel centrale. Volker Türk a également évoqué la multiplication des attaques de groupes terroristes dans les 3 pays de l'AES, Mali, Burkina Faso et Niger. Écoutez.
19: Au Mali, des groupes armés extrémistes ont lancé des attaques coordonnées contre plusieurs villes et localités en avril, faisant de nombreuses victimes parmi la population civile. Je suis préoccupé par les informations selon lesquelles les forces de sécurité auraient procédé à des exécutions extrajudiciaires, enlevé des opposants politiques et détenu des journalistes de renom pour avoir fait leur travail. Au Burkina Faso, des groupes armés extrémistes continuent d'attaquer, d'enlever et de menacer les civils. Je déplore que les autorités aient dissous ou suspendu plus de 930 organisations de la société civile depuis avril. Les attaques par des groupes armés extrémistes au Niger se multiplient et la formation de groupes dits d'autodéfense pèse de graves risques d'exaction et de violences intercommunautaires. Personne n'a été tenu responsable des violations qui auraient été commises par l'armée.
11: Volker Türk, le haut-commissaire de l'ONU aux droits de l'homme. Direction le Niger pour parler cette fois du début de la saison des pluies. Début de saison marqué par de fortes précipitations ce week-end à Niamey, la capitale, avec les premiers dégâts. Le bilan officiel fait état de plus de 200 ménages touchés dans 4 régions du pays. Les autorités rappellent les mesures à prendre pour éviter les risques. Les précisions de Magali Lagrange.
20: Des images de chaussées inondées à Niamey, plusieurs quartiers touchés, des coupures d'eau et d'électricité constatées par endroits. La Nigelec a reçu 1300 déclarations de panne ce week-end. La RN25, qui relie la capitale à Filengue, endommagée par endroits, le ministre de l'Équipement s'est rendu sur place hier. Dans la région de Niamey, les relevés pluviométriques atteignent parfois 80 mm, niveau comparable aux pluies habituellement enregistrées en juillet-août. Sur l'ensemble du pays, depuis le début de la saison, le bilan officiel est de 7 personnes tuées, 29 blessées par des effondrements ou par la foudre. 220 ménages ont été touchés dans les régions de Niamey, Dosso, Tawa et Zinder. Une alerte a été émise par le centre de veille qui rappelle les précautions à prendre, se tenir informé des conditions météo, évacuer les zones inondables, fixer les toitures, mais aussi ne pas traverser de cours d'eau en crue, ni s'approcher de pylônes pendant la pluie ou se mettre à l'abri sous des arbres. La semaine dernière, dans la région de Dosso, 3 personnes sont mortes après s'être réfugiées sous un arbre qui a été frappé par la foudre.
11: Magali Lagrange, l'association des barreaux du Maroc a appelé les avocats du pays a cessé le travail à partir de ce lundi et jusqu'à la fin de la semaine. La profession avait déjà fait grève en février dernier. En cause, un projet de loi porté par le ministre de la Justice qui menace selon eux les conditions d'exercice des avocats. David Bachet a joint Maître Omar Benjelloun, avocat au barreau de Rabat et membre du bureau national de l'association des barreaux du Maroc.
21: Le ministère de la Justice
1: justice veut mettre la main sur l'accès à la profession, enfin plus d'espace pour pouvoir agir sur l'accès à la profession, et le pouvoir judiciaire, plus d'espace pour pouvoir agir sur l'autorégulation de la discipline au sein de la profession d'avocat. Il y a aussi les questions de police de l'audience, où on donne plus de pouvoir aux magistrats face à la liberté de la défense, et aussi l'interdiction claire et nette de se rassembler à l'intérieur des palais de justice, ce qui est un manquement notoire aux libertés publiques de manière générale, et puis de l'immunité, de l'indépendance des avocats. Donc c'est un affaiblissement général du pouvoir de la défense face au pouvoir d'injonction. Donc c'est un tournant autoritariste par la loi qu'est en train d'opérer ce gouvernement.
11: 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C'est le premier exploit de la Coupe du Monde. Bonsoir Victor Missistrano.
21: Bonsoir Zéphirin, bonsoir à toutes et à tous.
11: Vous êtes en direct à Atlanta. Le Cap-Vert vient de tenir en échec l'Espagne 0-0 à Atlanta. Donc, pour leur première participation au Mondial, les Requins Bleus continuent d'épater le monde.
21: Un match nul au goût de victoire pour le Cap-Vert et sa sélection. Héroïque sélection de ce pays de 500 000 habitants. Au coup de sifflet final, les larmes ont coulé sur les joues de certains joueurs, mais également chez des supporters déchaînés, agitant des drapeaux bleus dans ce stade d'Atlanta. Pour le premier match de leur histoire en Coupe du Monde, les Requins Bleus ont relevé cet immense défi face à ce poids lourd du football mondial. L'Espagne, championne d'Europe, qui a manqué de solution face à un bloc bien regroupé dans sa moitié de terrain, discipliné, qui a sans cesse repoussé les ballons adverses et surtout qui a pu compter sur un immense gardien âgé de 40 ans. Vozinha a été impérial avec quelques parades de classe et beaucoup de sang-froid, de la réussite aussi avec ce ballon à bout portant de Ferran Torres repoussé par sa barre transversale. Même Lamine Yamal, la star rentrée en seconde période et dont le retour de blessure était attendu, n'a rien pu faire. Désormais le Cap-Vert, plus que jamais pour le Cap-Vert, tous les rêves sont permis. Le Cap-Vert qui peut croire désormais à une qualification en 16e de finale. En attendant, Zéphirin, les Requins Bleus, rendez-vous dimanche prochain. Ce sera à Miami face à l'Uruguay.
11: En attendant, Victor Missistrano, on parle également de l'autre équipe africaine à entrer en lice ce lundi. Il s'agit de l'Égypte. Pour la sélection égyptienne, ce sera donc la 4e participation. Leur dernière en 2018 s'était soldée par un 0 pointé. 8 ans après, le guide des pharaons, Mohamed Salah, est toujours là. L'ailier de 34 ans, qui a à faveur de ce premier match face à la Belgique, retrouvera l'un de ses anciens entraîneurs. En 2016, Mo Salah était en effet dirigé à l'AS Rome par Rudy Garcia, l'actuel sélectionneur de la Belgique. Le technicien français tout heureux de retrouver ce soir son ancien joueur. Écoutez.
22: Bien sûr que je vais revoir Mo avec grand plaisir. J'ai eu la chance de l'avoir sous mes ordres à la Roma. C'était un joueur qui avait fait une bonne saison à la Fiorentina. Il était prêté à l'époque par Chelsea, si je dis pas de bêtises. Et après, il est venu avec moi à Rome. Et franchement, c'est un joueur fantastique. Au-delà d'être un joueur fantastique, parce que ça, il a pu le prouver tout au long de sa carrière à Rome et de nouveau en Première Ligue, notamment à Liverpool. C'est un homme d'une grande qualité. Donc, une des belles choses avant le match et après le match, ça sera d'embrasser Mo. Après, évidemment, quand le match aura commencé, on sera adversaire et chacun jouera pour sa nation.
11: Voilà, Égypte-Belgique, coup d'envoi 19h, temps universel. C'est toujours aux États-Unis, cette fois à Seattle. Pour l'instant, il est 18h46 en temps universel. Dans un court instant, la seconde partie d'Afrique Soir. Mais d'abord, le rappel des grands titres de l'actualité dans le reste du monde avec Romain Ouzoui.
2: Et avec l'euphorie sur les places boursières, symbole du soulagement qui domine au lendemain de l'annonce d'un accord entre les États-Unis et l'Iran ce soir, à la bourse de Wall Street, le Dow Jones décroche un nouveau record en séance. De nombreuses incertitudes demeurent quant à la mise en œuvre de cet accord qui doit être signé vendredi à Genève, qui va ouvrir une période de 60 jours où plusieurs points sont évoqués, en tête desquels la question du nucléaire iranien. Alors avant vendredi, la diplomatie est réunie à Evian en France, où se déroule à partir de ce soir et jusqu'à demain le sommet du G7, boosté par la conclusion de l'accord avec l'Iran. Le président américain Donald Trump est arrivé cet après-midi sur place. Le Moyen-Orient devrait dominer les discussions, mais il sera également question de commerce, de tech, Québec et de l'Ukraine. Demain, le président Volodymyr Zelensky doit avoir une réunion de travail avec Donald Trump. Et puis, la suite de la première journée de la Coupe du Monde de football, vous en parliez, Zéphir, hein, 4 rencontres au programme. Aujourd'hui, la première s'est achevée par le match nul surprise concédé par l'Espagne, un des grands favoris de la compétition face au Cap-Vert 0-0. Autre rencontre comptant pour le groupe H, l'Arabie Saoudite face à l'Uruguay, puis deux matchs comptant pour le groupe G, qui sont prévus ce soir et cette nuit. L'Égypte affrontera la Belgique et l'Iran contre la Nouvelle-Zélande. Allez, 18h48 en temps universel. On m'a rouvert le micro, je vais pouvoir vous passer la balle. Zéphirin Quadio, c'est le cas de le dire, c'est la suite de la première édition d'Afrique Soir de ce lundi. Culture et tradition en République centrafricaine au programme.
11: Et direction Mbaïki, ville située à 105 km au sud-ouest de Bangui, la capitale. En cette période de vacances, de nombreux jeunes regagnent leur village ou les villes de province pour apprendre auprès de leurs grands-parents la préparation des plats traditionnels. Une transmission de savoir-faire qui contribue à préserver, nous dit-on, le patrimoine culturel, à renforcer les liens intergénérationnels et à valoriser les produits locaux. Face à l'influence croissante de la restauration rapide, eh bien des produits importés et des modes de consommation urbains qui prennent de plus en plus d'ampleur, de nombreux jeunes font aujourd'hui le choix de renouer avec les traditions culinaires héritées de leurs parents et grands-parents. Reportage à Mbaïki, Ralph Steph Domialeux.
0: Roger est un peintre d'une vingtaine d'années vivant à Bangui. Il a quitté la capitale pour passer quelques jours auprès de ses grands-parents à Mbaïki. Son séjour a un objectif particulier.
3: Il faut adapter un peu le programme.
5: J'ai décidé de venir ici pour découvrir les plats traditionnels que mes grands-parents maîtrisent depuis plusieurs décennies. Loin des aliments modernes et des supermarchés, je découvre ici des recettes que je ne connaissais presque pas. J'avoue que c'est important de les connaître car ça fait partie de notre culture.
0: Sous un soleil déjà chaud, sa grand-mère Salimata, appuyée sur une canne en bois, revient du champ avec des ingrédients nécessaires à la préparation d'une sauce traditionnelle. Elle montre à Roger les meilleures astuces.
23: C'est une sauce gluante faite à base d'écorce avec de l'escargot. Je l'assaisonne avec la pâte de sésame mélangée avec le sel traditionnel obtenu à partir de la tige de palmier. On la mange avec la boule de maïs comme accompagnement. Tu ne trouveras pas ce plat ailleurs.
0: À quelques kilomètres de là, dans une autre concession au quartier de Bombélé, Grâce, propriétaire d'un restaurant à Bangui, participe elle aussi à cette redécouverte culinaire. Pour elle, les recettes traditionnelles constituent également une opportunité économique.
24: Nous sommes au 21e siècle. Aujourd'hui, beaucoup de personnes, notamment des étrangers, recherchent des produits naturels, des plats authentiques de notre pays. C'est pourquoi je reviens à la source, dans ma ville natale, pour apprendre. À mon tour, je vais valoriser ces recettes dans mon restaurant, qui est un carrefour de richesses et de découvertes. C'est révoltant de constater que de nos jours, ce savoir-faire tend à disparaître.
0: Auprès de ses grands-parents, elle observe attentivement le lavage des feuilles, le pilage dans le mortier, le dosage des ingrédients et la gestion du feu de bois. Des techniques simples en apparence, mais qui demandent patience, expérience et savoir-faire.
25: Même la Bangui.
24: À Bangui, les jeunes sont de plus en plus déracinés. Pourtant, dans l'arrière-pays, chaque aliment et chaque produit du terroir joue un rôle important. Il nous appartient de faire en sorte que ces plats deviennent de véritables archives vivantes, car ils racontent l'histoire des familles, des villages, des communautés. Les jeunes d'aujourd'hui seront les adultes de demain. C'est pourquoi il est important que nous restions proches des personnes âgées.
25: En tant que personnes âgées.
0: À Mbaïki, les recettes sont partagées entre anciens et jeunes comme un héritage vivant, transmis de main en main, de parole en parole et désormais de génération en génération. Rolf Steph Domialeux, de retour de Mbaïki, RFI.
11: RFI à Mbaïki, où il est actuellement 19h51. Et la Coupe du Monde de football 2026 également au sommaire de la chronique musicale de Case Loom. Bonsoir Case.
6: Bonsoir mon très cher Zéphirin.
11: Vous nous proposez ce soir Case une photographie musicale hein, de titres continentaux qui ont tissé un lien particulier avec la compétition la plus suivie de la planète. On commence par qui ?
6: Eh bien tout simplement, j'ai déclenché l'appareil du patrimoine musical africain et mondial par l'incontournable tube de Shakira et Burna Boy que le monde entier fredonne désormais. Die Die, c'est en playlist sur RFI ce mois-ci.

0: Ah là là, Zéphirin, calmez-vous, je vous vois danser là devant le micro. Alors oui, c'est vrai qu'on entend ce titre absolument partout. Il est joué à chaque début de rencontre de ce mondial. Shakira et Burna Boy, ils valorisent le parcours de celles et ceux qui poursuivent un rêve malgré les obstacles. Dai Dai, ça signifie « Allez, on y va, courage !» Et contrairement à beaucoup de tentatives musicales pour représenter cette compétition sportive et populaire XXL, celle de Shakira et Burna Boy est vraiment réussie. Parce que déjà, elle réunit deux stars internationales de la musique. Le côté pop international résonne très très bien dans cette chanson. La rythmique africaine, grâce à la petite guitare là comme ça, n'est pas une grossière caricature. Et puis l'apport du grand Burna finit d'asseoir cette musique dans le panthéon des musiques qui marche pour la Coupe du Monde.
1: Mais on poursuit notre exposition musicale par un morceau et qui est revenu à votre mémoire, hein, mais qui avait déjà été ombragé par le retentissement phénoménal de Shakira, encore elle, et le titre Waka Waka.
0: Et oui, Waka Waka, ça a cartonné. Mais en 2010, Kenan, un rappeur somalien, a placé son flow sur un de ses titres qui était au départ un simple track du disque officiel de la FIFA pour la Coupe du Monde 2010 en Afrique du Sud, mais qui a pris une toute autre dimension en devenant le titre officiel de la campagne de Coca-Cola. Ça s'appelle Waving Flag, et dans cette version en anglais et en français, il est en combinaison avec le rappeur-chanteur Fefe. Allez, on secoue nos drapeaux.

0: En effet, Zéphirin, j'espère que vous, je pense que vous vous souvenez de ce titre. En tout cas, ce titre, il a également été publié. Il s'appelle America.
1: Absolument.
0: Il était en collaboration avec Mos Def et Chalituna sur ce titre, dans lequel Kenan nous explique que son statut d'immigré aux États-Unis lui imposait parfois le regard méfiant porté sur lui, les contrôles policiers, les inégalités sociales et les contradictions d'un pays qui se présente comme un modèle de liberté. Il dit tout ça dans America. C'était extrait de son album Troubadour, qui était sorti en 2010. Et quand on sait ce que représente la Somalie, et notamment cette histoire avec l'arbitre Omar Abdulkadir Hartan, pour le président Donald Trump, et le traitement indigne et inhumain qui lui a été infligé en se voyant refuser l'entrée du territoire américain sous le seul prétexte qu'il est somalien, le son de Kenan produit en 2010 prend alors tout son sens.
1: Eh bien, dans un autre registre maintenant, un autre registre musical, le titre Mona Kingi Shisa de Bonga a aussi retenu votre attention.
0: Oui, tout à fait. En 1972, alors que l'Angola se bat pour son indépendance, un homme fuit son pays. Il s'appelle Bonga. Et dans ses bagages, il emporte une chanson, Mona Kingi Shisa. Ce titre, qui parle d'un enfant laissé derrière soi, et devient un hymne pour tous ceux qui ont quitté leur terre.

Voilà, ce titre nous prouve que la Coupe du Monde, c'est aussi un moyen de raconter de belles histoires. Tous ces titres sont une manière de nous raconter de belles histoires à travers la musique. Celle de Kenan, avec donc son titre America, qui a vécu aux États-Unis, nous explique 16 ans avant que la peur, l'injustice et le racisme sont malheureusement toujours au cœur de nos vies. Bonga nous parle, lui, du destin de tous ces hommes et ces femmes qui quittent leur pays pour représenter au plus haut, à travers l'éloignement ou alors une compétition sportive, comme le héros de sa chanson Mona Kingi Chisa. Le football nous réunit à tous les niveaux finalement. On finit cette chronique par le titre avec lequel nous avons commencé, mais dans sa version live, c'était au stade Azteca, lors de la cérémonie d'ouverture de cette Coupe du Monde 2026, c'était au Mexique, Shakira et Burna Boy.

0: Day Day de Shakira et Burna Boy, ainsi que tous les titres de la playlist RFI sont à retrouver sur nos antennes, sur nos environnements numériques, Deezer et Spotify, entre autres. RFI Soir, la suite, c'est avec vous, Roméo Zoui, qui vient de nous rejoindre.
1: Évidemment, Zéphirin Quadio, avec le sourire, comme vous. À suivre, effectivement, dans la session soirée de l'info sur RFI, qui se poursuit pendant encore une heure. Le grand entretien du soir, dans 10 minutes, avec le président de l'association Mouv' Enfants, Arnaud Gallet, dans le sillage de l'affaire Liana, en France. Il va évoquer ce qui lui semble prioritaire pour lutter contre les violences à l'égard des enfants, et en premier lieu, le fait d'écouter les enfants. Il sera avec Frédéric Genot. Et puis, après votre deuxième édition d'Afrique Soir, dans 40 minutes Accent d'Europe, qui sera ce soir à l'Africa Museum près de Bruxelles, qui nous plongera dans les archives coloniales de la Belgique, où se trouvent toutes sortes d'informations cartographiques sur ce que sont les minerais stratégiques. Ce sera donc 19h40, temps universel sur RFI, dans 40 minutes. Restez à l'écoute, on revient dans un instant.
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1: 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Dans 10 minutes, le grand entretien du soir avec le président de l'association Mouv' Enfants, Arnaud Gallet. Ce sera avec vous, Frédéric Genot. Mais pour l'heure, c'est votre journal. Bonsoir Frédéric.
3: Bonsoir Romain, bonsoir à tous. Ce n'est pas vraiment la fin de la guerre entre les États-Unis et l'Iran, mais l'accord signé électroniquement ce soir donne 60 jours aux négociateurs pour arriver à une entente totale. Les premières réactions dans la région, en tout cas, sont positives et espèrent un retour d'une paix durable dans la région. La colère à Kiev après une attaque massive de missiles et de drones qui a en partie détruit la cathédrale de la Dormition, un monastère classé par l'UNESCO. Et puis football, l'Espagne faisait partie des favoris pour la Coupe du Monde et rêvait sans doute de faire mieux pour son tout premier match. Elle n'a pas réussi à battre le Cap-Vert et termine à 0-0. La réouverture du détroit d'Ormuz, c'est pour vendredi. Donald Trump l'annonce sans sembler en douter le moins du monde. C'est vendredi que le détail de l'accord signé électroniquement avec l'Iran ce soir sera connu. Pour l'instant, les réponses à certaines questions sont inconnues, comme celle du montant potentiel que l'Iran pourrait percevoir, ou bien le temps qu'il faudra pour que les stocks mondiaux se reconstituent. L'une des certitudes, c'est qu'en attaquant l'Iran avec les États-Unis, Benjamin Netanyahou espérait se débarrasser d'un voisin qui est une menace, tout comme il envisageait de se débarrasser du Hezbollah au Liban. Il n'a obtenu ni l'un ni l'autre. Ce soir, le Premier ministre israélien s'est adressé à la presse. Son intervention était très attendue et il s'est félicité d'une opération qui a permis d'assurer la sécurité de son pays.
4: La chose la plus importante, nous avons sauvé l'État d'Israël de la menace d'une destruction nucléaire. Si nous n'avions pas agi au moment où nous avons agi, et avec la force avec laquelle nous avons agi, en partenariat historique avec le président Trump et avec l'armée américaine, si nous n'avions pas agi de cette façon, l'Iran aurait déjà eu des bombes atomiques. Et quelle est la signification de tout ça? Eh bien, la signification, c'est que des millions de citoyens d'Israël, vous qui m'écoutez maintenant, vous étiez tous en danger de mort imminente. Nous étions tous en danger. Et cette menace de l'anéantissement de la population d'Israël, nous l'avons éloignée de nous pour des années. C'est ce que nous avons accompli.
3: Des propos recueillis par Frédéric Misselin à Jérusalem. Ce soir, le président turc espère que l'accord entre les États-Unis et l'Iran permettra une paix durable dans la région. L'Égypte parle d'un tournant majeur. Le Qatar apporte son soutien total à tous les efforts et initiatives pour renforcer la sécurité et la stabilité régionale. Les réactions sont nombreuses. Après l'annonce de cet accord, la Chine, de son côté, salue les efforts de médiation du Pakistan et se félicite que les deux pays soient parvenus à une ébauche d'accord. Pékin, qui depuis le début du conflit se fait discret, apparaît comme l'un des vainqueurs de cette guerre, car même si la deuxième économie mondiale a elle aussi souffert du manque de gaz et de pétrole venu du Moyen-Orient, à la faveur de la crise, Pékin a pu renforcer son influence en Asie au détriment des États-Unis. C'est l'analyse de l'International Crisis Group. William Yang est représentant du think tank en Asie.
5: Le conflit s'est prolongé 3 puis 4 mois et tout au long de cette guerre, on a vu que les États-Unis ont été contraints non seulement de puiser dans leur stock de munitions stratégiques, mais aussi qu'ils ont dû redéployer des systèmes d'armes positionnés en Asie vers le Moyen-Orient. Selon moi, cette situation affaiblit à la fois la capacité de dissuasion et la pression militaire que les États-Unis exercent sur la Chine depuis plusieurs décennies. Pékin semble par ailleurs avoir profité de cette situation pour mettre encore plus la pression sur certains alliés des États-Unis dans la région. C'est notamment le cas du Japon ces derniers mois. Au final, la prolongation du conflit au Moyen-Orient a détourné l'attention américaine de l'Asie et cela offre à Pékin des marges de manœuvre supplémentaires dans son environnement régional immédiat.
3: Des propos recueillis par Nicolas Feldman. L'accord arrive en même temps que cette annonce du ministère états-unien de l'énergie. La réserve stratégique de pétrole est au plus bas depuis 1983. Et puis en France, le Premier ministre assure que les aides promises pour compenser la hausse globale des prix du carburant seront versées comme convenu. Une élection présidentielle début 2027. Et des législatives en novembre prochain, c'est ce qu'annonce ce soir le bureau du dirigeant de l'autorité palestinienne. Mahmoud Abbas avait été élu début 2005. Après le décès de Yasser Arafat, son mandat devait durer 4 ans, mais aucune élection n'a eu lieu depuis. Le Somaliland a ouvert son ambassade à Jérusalem, annonce faite ce lundi. Le Somaliland peine à obtenir une reconnaissance internationale et celle d'Israël il y a quelques mois a une valeur importante pour ce petit État sécessionniste africain, raison pour laquelle son ambassade a été ouverte à Jérusalem, alors que le statut de la ville sainte est l'une des questions les plus épineuses du conflit israélo-palestinien. Une série de bombardements russes sur des villes d'Ukraine. Ils ont fait 11 morts et détruit le toit de la cathédrale de la Dormition à Kiev, un monastère orthodoxe classé à l'UNESCO. Les dégâts sont considérables et l'Ukraine accuse la Russie d'avoir délibérément visé la cathédrale. Daniel Valot.
6: Pour l'heure, on sait qu'une façade de la cathédrale est éventrée et que le toit est partiellement détruit. Rappelons que cette cathédrale est située sur l'un des sites religieux les plus importants du monde orthodoxe, y compris pour la Russie, la Laure des Grottes de Kiev, un monastère emblématique dont une partie est constituée de grottes. Ce lundi, les autorités ukrainiennes accusent donc la Russie d'avoir délibérément visé le site, mais de son côté, Moscou dément et assure que c'est un missile patriote utilisé par la défense antiaérienne de la capitale ukrainienne qui a touché le toit de la cathédrale. Notons cependant que d'autres sites culturels ont été visés et touchés cette nuit à Kiev, mais aussi à Dnipro et à Kharkiv. Pour le chef de la diplomatie ukrainienne, avec cette attaque sur la cathédrale de la Dormition, Vladimir Poutine a inscrit son nom pour toujours sur la liste des pires barbares de l'histoire.
3: Daniel Valo. Et pour le primat de l'Église orthodoxe ukrainienne, c'est un crime contre l'humanité, l'histoire et la chrétienté. Après les terres rares et les restrictions à l'exportation, Pékin renforce encore son contrôle sur les matières premières critiques. La Chine vient d'adopter un nouveau cadre réglementaire pour les minerais stratégiques, des ressources indispensables aux batteries, aux semi-conducteurs ou encore aux équipements militaires. À Pékin, les explications de Cléa Broderst.
7: Un nouveau règlement donne à Pékin davantage de moyens pour encadrer l'exploitation de ressources jugées essentielles à l'économie et à la sécurité nationale. Les autorités pourront notamment contrôler les volumes de production, surveiller les investissements étrangers dans le secteur et constituer des réserves stratégiques. Officiellement, l'objectif est de protéger des ressources limitées et de garantir l'approvisionnement du pays. Mais cette réforme s'inscrit aussi dans un un contexte de rivalité technologique croissante avec les États-Unis. Les minerais critiques sont devenus indispensables à la fabrication des batteries, des semi-conducteurs, des éoliennes ou encore de certains équipements militaires. Or, la Chine occupe déjà une position dominante dans plusieurs chaînes d'approvisionnement mondial, notamment pour les terres rares et leur raffinage. Le texte prévoit également des mécanismes permettant à l'État d'intervenir plus directement en cas de perturbation de l'approvisionnement ou de crise. Pour Washington et Bruxelles, qui cherchent depuis plusieurs années à réduire leur dépendance aux matières premières chinoises, cette réforme confirme une tendance de fond. Pékin considère désormais les minerais stratégiques comme des actifs de sécurité nationale, autant que comme des ressources économiques. Cléa Broders de Pékin, RFI.
3: En France, une manifestation ce soir, comme lundi dernier, devant les tribunaux de nombreuses villes de France, avec une mobilisation moindre. Les associations demandent que ces rassemblements se poursuivent jusqu'à l'adoption d'une loi intégrale contre les violences faites aux enfants. De son côté, le président de la République, qui se trouve à Évian pour le sommet du G7, a assuré que des moyens supplémentaires pour la justice ou les enquêteurs seraient déployés là où ce serait nécessaire pour mieux lutter contre ces violences. Le Parlement français entérine la restitution à la Guyane des restes de 6 Amérindiens. Ils étaient conservés au Muséum d'Histoire Naturelle en 1892. Une trentaine d'Amérindiens avaient été emmenés vers l'Hexagone, puis exhibés vivants dans des zoos humains au jardin d'acclimatation. Surprise, à la Coupe du Monde de football, l'Espagne n'a pas réussi à battre le Cap-Vert. Le match se termine par un match nul, 0 partout. Les deux autres équipes du groupe H, l'Arabie Saoudite et l'Uruguay, s'affrontent à Miami dans quelques heures. Dans l'autre groupe, la Belgique et la France et l'Égypte s'affrontent depuis quelques minutes. 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
3: Une honte nationale, un échec presque total, une faillite de la justice. Les superlatifs ne manquent pas pour qualifier l'affaire Liana, du nom de cette collégienne de 11 ans dont le corps a été identifié le 5 juin. Le principal suspect est un homme qui avait fait l'objet de plusieurs signalements et n'avait pas été entendu par la justice. Le gouvernement a lancé des enquêtes pour identifier les dysfonctionnements. Pour les associations comme Move Enfants, l'important, ce n'est pas de faire tomber quelques têtes, il faut écouter la parole de l'enfant, il faut des actes. C'est le combat que mène avec beaucoup d'énergie Arnaud Gallet, président de l'association Move Enfants, ancien membre de la CIVIS, commission indépendante sur l'inceste et les violences faites aux enfants. Il est notre invité ce soir. Arnaud Gallet, bonsoir.
8: Bonsoir.
3: Je le précise, cette émission a été enregistrée quelques heures avant sa diffusion. Nous sommes lundi. Est-ce que vous allez aller manifester devant un tribunal ce soir ?
8: Ah oui, tout à fait. On va manifester tant que la loi intégrale ne passera pas, et quitte à ce que ça dure jusqu'au présidentiel. Je pense qu'il faut qu'il y ait ce sursaut citoyen qui est plutôt beau. C'est la première fois qu'on a autant de personnes dans la rue qui crient, finalement, n'en déplaise au président, leur ras-le-bol, en fait. Leur ras-le-bol, non pas des juges, non pas des magistrats, mais de dysfonctionnements qui vont de la prévention jusqu'à la condamnation des agresseurs. Et je pense que c'est ça, en fait, le mot d'ordre qui est important. C'est pas juste de pointer des magistrats ou des procureurs qui sont ni plus ni moins que le symptôme de quelque chose qui dysfonctionne depuis des années.
3: Vous venez de parler de loi intégrale. Vous pouvez nous rappeler ce que c'est qu'une loi intégrale ?
8: Pour expliquer les choses de manière très simple, c'est l'équivalent d'une loi qui a été votée en 2004 en Espagne sur la lutte contre les violences faites aux femmes et aux enfants, puisqu'on se rend compte qu'il y a des dysfonctionnements systémiques. C'est une loi cadre, en fait, qui vise à faire infléchir des pratiques aussi au niveau de certains professionnels, et qui vise à demander, en fait, des moyens aussi financiers pour être en capacité de former, notamment au repérage, de former à la manière dont on vient recueillir la parole des victimes, enfin un tas de choses qui dysfonctionnent aujourd'hui. Donc on demande, on exige à travers une loi qu'il y ait des changements majeurs dans la manière dont on dysfonctionne aujourd'hui.
3: Voilà, c'est en amont, c'est là. Exactement. Le repérage des violences sexuelles.
8: L'accompagnement, la justice.
3: Ça va toucher la justice. Exactement. La police, l'éducation, les soins.

0: qui va être impulsé, qui doit être impulsé par la loi, bah finalement va prendre du temps. Et je pense qu'aujourd'hui, il s'agit de voir également quelles sont les mesures d'urgence qu'on pourrait mettre en place pour éviter qu'il y ait d'autres situations comme celle de la petite Liana, qui est quand même atroce et qui aurait pu largement être évitée.
1: Qu'est-ce qui vous révolte le plus dans cette dernière affaire ?
0: Ce qui me révolte le plus, c'est qu'on est systématiquement en fait dans les mêmes dysfonctionnements avec des personnes qui ont donné l'alerte. Donc on reproche des fois aux gens de pas donner l'alerte, de pas dénoncer. Là, ils l'ont fait. Il y a des personnes qui ont déposé plainte et on se rend compte que faute de moyens de priorité fixés en fait au niveau de la protection des enfants, on laisse des pédocriminels en liberté. Moi, ce qui me révolte en réalité le plus, c'est qu'on devrait être en guerre contre la pédocriminalité comme on est en guerre contre le terrorisme ou le narcotrafic. Est-ce que le terrorisme fait 160 000 victimes par an? Je ne crois pas. Par contre, on sait qu'en France, aujourd'hui, il y a 160 000 enfants victimes chaque année de violences sexuelles. C'est un enfant toutes les 3 minutes. C'est 3 enfants par classe. Il est temps d'agir. Il y a urgence, en fait, que le président de la République et son équipe puissent dire que nous sommes en guerre contre la pédocriminalité.
1: Je vous propose de réécouter quelques mots de Grégory Bobato, le maire de Florence, la commune où vivait Liana. C'était juste après la marche blanche du 7 juin.
2: Depuis trop longtemps, nous tolérons un système qui étouffe au lieu d'entendre, qui dissuade au lieu d'encourager. Depuis quelques jours, certains tentent de protéger le système en faisant de Liana, de Florence, de la procureure d'Auch, des gendarmes de Lectour, la somme de défaillances individuelles. Ne nous y trompons pas, il s'agit d'une défaillance sociétale.
1: Arnaud Gallet, ce sont des mots qui vous touchent ?
0: J'ai trouvé, sincèrement, j'avais des frissons au moment de cette marche blanche, au moment de ce discours, du discours aussi de la maman qui est élue par la tante. Et je trouve que le discours du maire est à la hauteur, en fait, des enjeux, beaucoup plus que le discours d'Emmanuel Macron et que le garde des Sceaux. C'est-à-dire que il a tout dit, en fait. Il a tout dit, alors que il aurait pu, justement, accabler le parquet d'Auch. Il aurait pu accabler bien d'autres acteurs sur le terrain. Pas du tout. C'est quelqu'un qui a cherché à rassembler. Je pense que dans un moment de crise, il s'agit au bout d'un moment de se serrer les coudes. Faut se dire que les magistrats, les procureurs de la République, les professionnels de justice, de police, toutes les personnes en fait qui travaillent auprès des enfants, leur objectif théoriquement c'est aussi de les protéger. Si aujourd'hui il y a un échec, et c'est ce que dit d'ailleurs le syndicat national de la magistrature qui a sorti un guide en 2024 dont le titre était éloquent, la justice ne protège pas les enfants, c'est quand même, je veux dire, tout est dit. Et ben il s'agit quand même de se dire, mettons-nous autour de la table et voyons comment est-ce qu'on arrivera à mieux fonctionner. Oui, il y a des questions de coordination qui sont pas que des questions de moyens, mais quand même, on va pas se mentir, il y a des questions de moyens qui sont évidents quand on voit la manière dont ça dysfonctionne. Et c'est pas un plaisir en fait pour des magistrats, pour des procureurs de devoir faire le tri sur certaines affaires. C'est terrible en fait, c'est un aveu d'échec. Et moi j'ai une pensée sincèrement pour eux parce que je me dis comment est-ce qu'ils font en fait. On s'habitue en fait à beaucoup de choses et on oublie en fait de dire, et c'est pour ça que je trouve que les propos d'Emmanuel Macron et du garde des Sceaux sont méprisants puisque ils évacuent complètement la dimension systémique. Et comme le dit à juste titre le maire de Florence, dans un système en fait qui dysfonctionne, il y a forcément des erreurs humaines, donc c'est facile de couper des têtes. Nous, c'est pas ce qu'on souhaite réellement. Nous, ce qu'on souhaite, c'est une remise en question en profondeur. Moi, je préférerais un garde des Sceaux, un président de la République qui dise au moment on dysfonctionne, c'est pas la première fois, parce que ils oublient quand même, ils ont la mémoire courte. L'affaire Marina, cette petite qui avait fait l'objet aussi de différents, dont les parents avaient fait l'objet de différents signalements, informations préoccupantes, qui est morte et dont la France a été condamnée en 2020 en fait pour justement des défaillances systémiques. Je veux dire, on la connaît l'affaire Marina. Ils oublient aussi le président de la République et le garde des Sceaux. La commission de l'aide sociale à l'enfance qui a montré le naufrage de l'aide sociale à l'enfance comme si en plus fallait le démontrer. Ils oublient aussi ce qu'a dit le rapport de la commission indépendante sur l'inceste et les violences sexuelles faites aux enfants. Et je trouve ça très méprisant. Je me suis dit, c'est vraiment quelque chose de, à ce point-là, en fait, de ne pas considérer ce qu'il leur est rapporté et de faire semblant de découvrir. Je trouve ça d'un mépris, mais complet. Et moi, c'est ça, en fait, qui m'agace le plus. Et sincèrement, le maire de Florence, pour revenir à lui, moi, je lui rends hommage parce que j'ai trouvé ça tellement beau, en réalité. Je trouve qu'il a su remettre en fait cette petite fille qui a été vraisemblablement, on verra ce que dit l'enquête, morte dans des conditions atroces et qu'on a cherché, en plus c'était atroce, on s'est tous identifiés. Il a su remettre cette petite fille au cœur de la République et il a su porter les valeurs de la République, celles pour lesquelles nous on va devant le palais, devant le ministère de la Justice pour demander ni plus ni moins une justice qui fonctionne. On n'est pas en train de demander des têtes, on demande une justice qui fonctionne.
1: Emmanuel Macron qui avait également dit « on ne répond pas à un drame par des cris ». Alors ça, c'était censé s'adresser aux politiques, mais en rappelant que le budget de la justice a augmenté de 40% depuis 2017, est-ce qu'il a été maladroit ?
0: il a été plus que maladroit. Moi, je reprends le terme de mépris. Je suis désolé quand on voit.

0: Le budget de la justice est 2% du budget global national. Comparativement à ce qui se passe ailleurs, la France est le 43e pays sur 44 en termes de ratio procureur de la République par rapport à une population de 100 000 habitants. Le nombre de juges est largement insuffisant et moindre que des pays comme l'Allemagne et autres, hein, où il y a 4 fois moins de juges, etc. Donc je pense que sincèrement, c'est suffisamment sourcé pour rester un peu dans une forme d'arrogance qui consiste à dire « j'ai tout fait, j'ai augmenté ». Non, il y a des personnes qui sont responsables. On le voit bien aujourd'hui avec d'ailleurs l'actualité, le rapport de la Civise où 75% des préconisations n'ont pas été suivies des faits. Moi je dis qu'il y a une faute lourde au niveau du gouvernement. Il faut appeler un chat un chat. Quand on dit dans ce pays qu'il y a 160 000 enfants victimes chaque année de violences sexuelles, on a un massacre de masse, ça s'appelle comme ça, 160 000 enfants comme chaque année, 11% de la population française victime d'inceste, et derrière l'immobilisme complet des autorités. Alors oui, des initiatives quand même citoyennes, de certaines mairies, il faut le souligner, c'est-à-dire que le politique c'est pas que le président, et c'est important de le rappeler, mais quand même, c'est-à-dire que là, quand on a un chef de l'État, quand on est chef de l'État, on est chef de l'État d'une grande nation comme la France, et ben on peut faire évidemment un peu d'humilité, ça fait pas de mal.
1: Parmi les signes de progrès, peut-être, le ministre de l'Éducation a dit il y a quelques jours qu'il y aurait un fichier des personnels interdits d'école, même s'il n'y a pas de condamnation pénale. Est-ce que ça va dans votre sens?
0: Oui, nous, ce qu'on appelle aujourd'hui, vu qu'il y a un dysfonctionnement systémique et qui fait que les procédures sont très longues, on demande à ce qu'il y ait un fichier au sein duquel sont recensées les personnes qui font l'objet d'informations préoccupantes, les personnes qui font l'objet de signalements, les personnes qui font l'objet de plaintes qui ne sont pour l'instant pas suivies des faits, qui sont mis en examen ou autres, et les personnes qui sont condamnés, parce que finalement, si on dit qu'on est, si on reprend ce qui se passe avec le terrorisme, où il y a des personnes qui sont fichées S et qui sont bien pour la plupart, et pas d'ailleurs que dans le cas du terrorisme, on peut être fichées S aussi pour d'autres raisons, qui représenterait un danger pour la population, bah moi je pense qu'il faut aujourd'hui qu'on soit au même niveau avec la pédocriminalité, c'est-à-dire qu'on arrête un peu cette tolérance insupportable qui aujourd'hui excède en fait la population française, sinon il n'y aurait pas 60 000 personnes dans la rue.
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1: Arnaud Gallet, vous avez été victime de violences sexuelles et d'inceste depuis votre plus jeune âge. Vous pouvez nous expliquer à quel point ces blessures pèsent, fragilisent une personne tout au long de sa vie?
0: Alors vous expliquez, déjà c'est la première chose à expliquer, je pense qu'importante, c'est que très souvent on n'a pas conscience qu'on est victime de violences sexuelles. Parce que quand on parle de viol, en fait, au niveau de la société, déjà un enfant dit jamais j'ai été victime de viol, donc on découvre après ce que c'est. Moi, j'ai grandi dans les quartiers nord de Paris, et dans les quartiers nord de Paris, malheureusement, à l'époque, c'était l'époque où à la gare du Nord, il y avait des femmes qui étaient victimes de viol avec des personnes qui les agressaient au couteau. Moi, mes agresseurs n'ont jamais pris de couteau. Mon agresseur, notamment, qui était donc un grand-oncle et prêtre missionnaire en Afrique, il avait au contraire des mots très doux, là où mon père était quelqu'un d'extrême. Extrêmement violent. Moi, j'ai grandi en fait dans cette violence-là, qui, je le dis moi dans mon histoire, je suis convaincu, m'a désigné comme une proie facile en fait pour des pédocriminels. Après, les conséquences, elles sont multiples. Déjà, quand on se rend compte de ce qu'on a vécu, quand on prend conscience justement de l'ensemble, alors qu'au début il y avait quelque chose de confus, est-ce que c'est de la sexualité, on ne sait pas. La société baigne en fait là-dedans, et donc les victimes baignent aussi là-dedans. Je pense à juste titre. Et puis, j'ai sombré dans une grande dépression, comme beaucoup de personnes. J'ai connu aussi des situations avec beaucoup d'addictions. J'ai aujourd'hui des troubles respiratoires, des problèmes cardiaques. J'ai fait 2 tentatives de suicide également, comme ça arrive à une victime sur 2. Donc les conséquences sont multiples. D'ailleurs, on les a chiffrées au niveau de la commission indépendante sur l'inceste et les violences sexuelles faites aux enfants, puisqu'on disait que ce coût du déni, finalement, et l'incapacité qu'on a d'accompagner les victimes et d'avoir notamment des dispositifs de soins adaptés, ça nous coûte en fait à la société 9,7 milliards. Donc on est dans quelque chose qui aujourd'hui, ce dysfonctionnement génère un coût économique qui est quand même considérable, et sur lequel aussi on pourrait attendre que ça fasse partie des motivations de ceux qui nous gouvernent.
1: Rétrospectivement, pour en revenir à votre histoire, quand vous vous dites les voisins ont entendu des cris, ils n'ont rien dit, quand on est recousu à l'hôpital, il n'y a pas de signalement, donc tout le monde savait, ça suffit, il faut changer ça.
0: Oui, tout à fait, moi mon histoire c'est celle d'un petit garçon qui banalement était victime de violences et même d'actes de torture et de barbarie, parce que mon géniteur est quelqu'un d'extrêmement violent qui a été jusqu'à me braquer quand même avec une arme. J'ai des traces d'ailleurs encore sur mon corps.
1: Et vous dites c'était,
0: tout le monde savait. Bien sûr, les voisins, les gens de ma famille, l'école, etc. Et comme lui, en plus, était d'une classe sociale, on va dire, plutôt aisée, On va pas l'embêter.
1: Parce finalement. Que ça aussi, vous l'avez vu à la CIBIS, toutes les classes sociales sont concernées.
0: Tout à fait. Et après, c'est toujours la même stratégie au niveau des agresseurs, c'est de trouver une proie qui est vulnérable. Et donc, quand on est victime de violence, ben, on est vulnérable. Et c'est pas moi qui allais demander à mes parents de me protéger, bien évidemment, parce qu'ils étaient incapables de le faire déjà, puisque mon père me frappait, ma mère me protégeait pas. Donc, après, voilà. C'est malheureusement quelque chose d'assez banal.
1: Comment on change ça? Ce regard de la société qui parfois reste dans sa bulle et ne veut pas aller voir la porte d'à côté où il y a des cris.
0: Il y a deux choses en fait. Un, on sensibilise, on dit voilà quels sont les bons réflexes à avoir. Je pense que c'est essentiel. Donc on communique, on a des politiques publiques qui visent à faire de la prévention, du repérage, etc. Différentes choses. Ça c'est la première chose. Deuxième chose, on applique la loi. C'est-à-dire qu'aujourd'hui la question de la non-dénonciation, ça apparaît dans la loi. Quand on ne signale pas, on se met en faute, en fait, on regarde la loi, et la loi devrait condamner. Il y a très peu de condamnations, on l'avait vu au niveau de la commission indépendante sur l'inceste et les violences sexuelles faites aux enfants, pour des questions, en fait, de non-dénonciation. Donc c'est ça, en fait, le problème. Vous vous rendez compte que dans ce pays, on l'avait vu avec la Civise, on a recueilli 33 000 témoignages, seuls 8% d'entre eux ont bénéficié d'un soutien social positif. Donc on a dit à un enfant, ou un enfant devenu adulte, je te crois, je te protège, uniquement dans 8% des situations. Et ce qui est hyper intéressant, c'est que 62% de ces personnes déclarent avoir aucun impact sur leur santé physique et psychique. Donc, dans 92% des situations, on a dit à un enfant ou à un enfant devenu adulte, je te crois, mais je ne te protège pas. Voire, t'es un menteur, t'es une menteuse. Alors, on a toujours trouvé de bonnes raisons, comme on sait toujours, voilà, c'est la question de la famille, il faut maintenir le lien familial, ou quand c'était des enfants entre eux, c'est important de dire, c'est un tiers quand même des situations, c'était peut-être un jeu, comme si violer, ça pouvait être un jeu, bien entendu. On a dit aussi aux filles, très souvent, c'est toi qui l'as peut-être cherché, vu comment t'étais habillée, ou c'est peut-être toi qui as été sur les genoux de tonton, etc. C'est des choses qu'on a entendues quand même de manière très régulière. Et là, on sait que 100% des personnes déclarent des impacts sur la santé physique et psychique. Une personne sur deux dit avoir fait une tentative de suicide. Une personne sur deux déclare des troubles alimentaires. 40% des personnes des addictions. Et 40% des femmes des troubles gynéco. Bref, c'est un problème de santé publique majeur qui nous impose, qui nous oblige théoriquement à mettre les violences sexuelles, l'inceste particulièrement, qui représente quand même près de 80% des situations, dans l'espace public, en fait, tout simplement. Il faut sortir du huis clos les violences sexuelles. Il y a urgence, en fait, de le faire.
1: C'est une vraie question de société. 6 mois après la vente des poupées sexuelles représentant des enfants, ce sont des tétines en forme de sexe masculin ou féminin qui sont vendues « pour rire », entre guillemets, par des enseignes françaises. C'est compliqué, Arnaud Gallet, de lutter contre la sexualisation des corps des enfants ?
0: Oui, ce qui est compliqué, c'est de lutter surtout contre une culture en fait de la pédocriminalité, culture du viol, comme si se mettre dans la bouche un sexe d'enfant, ça pouvait être drôle. Enfin, je veux dire, moi, les bras m'en tombent, et surtout que c'est interdit au regard de la loi. Donc, ça pose quand même des questions sur le travail fait par la répression des fraudes, sur le travail fait par le ministère du Commerce, parce que si ce type d'objets peuvent être aussi facilement mis en vente sur des enseignes comme la Fnac, comme Jiffy et bien d'autres. Ça veut dire qu'il y a une forme de permission en fait de le faire et les risques finalement sont moindres puisqu'on n'est pas suffisamment surveillé. S'il n'y a pas des associations, des citoyens, des citoyennes qui se mobilisent par rapport à ça, qui font des signalements, je rappelle quand même que sur la question de la cyberpédocriminalité, c'est 700 signalements par jour en France. La France qui est le 4e pays au monde hébergeur de contenu cyberpédocriminel, le 2e d'Europe. Donc ça signifie qu'il y a des gens qui essayent d'agir, mais on agit, on vide en fait un océan à la petite cuillère. En réalité, on voit bien que les stratégies aujourd'hui, il n'y a tellement pas de réponse punitive que malheureusement, on se retrouve dans un système complètement défaillant.
1: Comment vous l'expliquez, cette 4e place de la France en matière de contenu pédopornographique ?
0: Je l'explique par le manque de volonté politique, moi, très simple. C'est-à-dire que si on avait des pouvoirs publics qui étaient beaucoup plus fermes en la matière comme le sont d'autres pays, on voit bien, vous regardez en Angleterre, vous avez 300 agents qui s'occupent uniquement de ça. En France, c'est une promesse qui a été faite qui est, 70 agents. Et aujourd'hui, pour des raisons budgétaires, il n'y en a que 35. Donc ça signifie que les personnes sont sous l'eau. Ils constatent en temps réel le téléchargement sans pouvoir agir, ce qui est d'une atrocité sans nom. Et encore une fois, c'est eux qui font un système. Donc il n'y a pas de volonté de mettre en priorité en fait cette question-là et de voir que derrière la cyberpédocriminalité, il y a bien des viols d'enfants, réel, et ça c'est insupportable. Il faut rappeler quand même, sur la cyberpédocriminalité, la pédocriminalité en ligne, 90% des contenus, c'est de l'inceste. C'est-à-dire qu'on vit dans un truc, on s'imagine que ce sont des viols en ligne qui sont tarifés, ce qui arrive aux Philippines et bien d'autres, c'est réel. Et donc là, il y a une transaction qui peut être vérifiée. Par contre, 90%, c'est de l'inceste, donc c'est un père qui se filme, c'est un oncle qui se filme, c'est un cousin qui se filme. C'est ça la réalité, l'inceste c'est prédominant, l'inceste c'est ce qui gangrène la société, on le voit bien encore d'ailleurs dans l'affaire là avec Barella, tout de suite apparaît des situations avec le grand-père qui est mis en cause par deux de ses petites filles ou qui sont tout du moins rattachées, ben voilà. C'est sans cesse les mêmes histoires. Il est temps d'agir, en fait, et c'est bien pour ça que la cohérence, c'est pas de cibler, en fait, des personnes, c'est de cibler un système qui est complètement défaillant.
1: Parmi les autres mesures, s'il y en a une plus que les autres, c'est quoi? L'imprescriptibilité des crimes commis contre les enfants?
0: Oui, alors l'imprescriptibilité, je pense que c'est essentiel et que les personnes comprennent bien. En fait, c'est une mesure socle. On l'a vu dans différents pays, comme par exemple l'Écosse, où ils sont passés de 70% à 23% de classement sans suite en l'espace de 10 ans. Pourquoi? Parce que tout simplement, voter l'imprescriptibilité, c'est permettre en fait de voter, de juger les crimes les plus anciens et donc de facto d'améliorer les techniques d'enquête. Donc ça signifie que ça sert à tout le monde. Donc c'est une mesure socle qui permet aussi de prendre en compte les conséquences psychotraumatiques, de renvoyer aussi aux agresseurs que à tout moment ils peuvent trembler. Je pense que c'est un message qui est quand même important. Et surtout de permettre aux victimes, à tout moment, elles qui ont été déshumanisées, elles peuvent déposer plainte. Et je pense que ça, c'est fondamental.
1: Galet, merci. Je renvoie nos auditeurs à votre livre « J'étais un enfant » paru chez Flammarion. Merci à Sigrid Azerwal et Déborah Lepage qui m'ont aidé à préparer cette émission mise au nom de Philippe Randrianantnaina. Afrique Soir, juste après la pause.
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5: Il est 20h30 à Kinshasa, 19h30, temps universel.
6: Zéphirin Quadio.
7: Bonsoir à toutes et à tous. À la une de cette deuxième édition d'Afrique Soir, le point sur l'épidémie d'Ebola déclarée le 15 mai dernier en République démocratique du Congo. Un mois après, la maladie continue sa progression avec une augmentation du nombre de victimes. Nous serons à Mongwalu, localité de l'est du pays où tout a commencé. L'actualité de la RDC est également politique avec l'examen de la loi organisant le référendum constitutionnel. Après l'Assemblée nationale, c'est le Sénat qui planche en ce moment sur ce texte. L'opposition craint que ce texte ouvre la voie à un changement de constitution. À retenir également l'ouverture ce lundi de la 62e session du Conseil des droits de l'homme des Nations Unies à Genève. Nous sommes en Suisse. Dans son discours d'ouverture, le haut commissaire de l'ONU aux droits de l'homme s'est notamment dit préoccupé par la situation au Sahel central. Nous l'entendrons. Un mois après l'annonce du début de l'épidémie, Ebola continue sa progression dans l'est de la RDC, notamment à Mongwalu, la localité où tout a commencé. Ce lundi, 25 patients bénéficient de soins dans le centre de traitement Ebola, la CTE, gérée par Médecins Sans Frontières. À Mongwalu, à cause de la peur que suscite le virus, tous les autres centres de santé ont été désertés. Une peur qui risque de fragiliser davantage le système de santé déjà vulnérable. Reportage Coralie Pierret.
8: Ah là, il n'y a personne.
9: Oui, on n'a pas des malades.
8: Et c'est comme ça d'habitude ou...
9: Non, d'habitude, c'est pas comme ça.
10: Aimé, l'infirmière du centre de santé Notre-Dame, sort des salles de consultation. Elle se dirige vers l'entrée, là où l'on trie les patients. Ici, tout le monde se lave les mains, puis l'infirmier prend la température. En cas de doute sur la pathologie, la personne est placée en salle d'isolement. Une petite pièce, sans fenêtre, aménagée à la va-vite, avec deux lits, dont un sans matelas.
9: Avant, on avait reçu un cas, mais il s'est évadé quand on a appelé l'ambulance déjà. Alors, c'est pour cela, comme il était, si ce matelas-là, on a enlevé d'abord le matelas. La population, jusque-là, la population n'a pas bien accueilli les formations. C'est pour cela que, vous voyez, il y a aussi la diminution des fréquentations des malades. Ils ont peur.
10: Pourtant, dans cette localité, le système de santé est déjà fragile. Amadou Issoufou est le coordinateur local d'Action contre la faim. L'ONG a appuyé le centre de santé avant le déclenchement de l'épidémie Ebola.
11: On est venu à la base pour des projets de nutrition parce que on a constaté qu'il y a plus
6: besoin en termes de malnutrition.
10: D'ordinaire, le centre Notre-Dame est aussi très fréquenté pour les accouchements. Mais ce lundi, seules quelques femmes sont venues pour leur suivi de grossesse. L'équipe soignante a constaté 3 morts intra-utérines ce mois-ci, en partie dû à une consultation trop tardive. Coralie Pierret, de retour de Mont-Goualou, RFI.
7: Et l'actualité en RDC est aussi politique, avec le Sénat qui planche ce lundi en plénière sur la proposition de loi référendaire. La commission politique, administrative et juridique a adopté dimanche son rapport à l'unanimité après 2 jours de travaux. L'opposition craint que ce texte n'ouvre la voie à un changement de constitution. Ce vote intervient en tout cas 3 jours après la dispersion violente d'une manifestation à Kinshasa. Manifestation qui a fait Patient Ligaudy plusieurs blessés selon les organisations des droits humains.
12: Le président de la commission PSJ, le sénateur Jules Lodi, a déjà transmis ses conclusions au président du Sénat, Jean-Michel Sama Lukonde, sans en dévoiler le contenu. Dans les heures qui suivent, nous a-t-il dit, vous serez fixé sur la position du Sénat. Si le Sénat adopte le texte conforme à celui voté par l'Assemblée nationale, le 9 juin dernier, la loi est définitivement adoptée. Si les sénateurs y apportent des modifications, une commission paritaire réunissant les deux chambres devra trouver un consensus. Pour l'opposition, qui avait boycotté le vote à l'Assemblée nationale, ce texte n'est que le premier acte d'un projet visant à maintenir Félix Tshisekedi au pouvoir au-delà de 2028. Et les contenus du texte lui-même alimentent cette crainte. L'article 42, par exemple, prévoit qu'en cas de dysfonctionnement majeur des institutions, le président de la République peut lancer un processus de changement des règles constitutionnelles soumis ensuite à référendum populaire. La majorité parlementaire défend au contraire un cadre légal pour consulter le peuple sur les grandes questions nationales.
7: Patient Ligaudy, politique toujours, cette fois au Gabon, avec le discours à la nation du président Brice Clotaire Oligui Nguema, discours devant l'Assemblée nationale et le Sénat réunis en congrès. Le chef de l'État a dressé un bilan élogieux de ces 2 ans de gestion du pays. Au total, Brice Clotaire Nguema s'est félicité également d'avoir remis le Gabon sur les rails et lancé des chantiers pour l'amélioration des conditions de vie des populations. Seul point négatif, selon le président gabonais, la perte de l'île Mbanié au profit de la Guinée équatoriale suite à une décision de la Cour internationale de justice. Un détour à présent par Genève en Suisse pour l'ouverture de la 62e session du Conseil des droits de l'homme des Nations Unies. Pendant près de 4 semaines, le Conseil doit examiner des rapports concernant la situation des droits humains dans différents pays du monde. Dans son discours d'ouverture, le haut commissaire de l'ONU aux droits de l'homme, c'est notamment dit préoccupé par la situation au Sahel central. Volker Türk a également évoqué la multiplication des attaques de groupes terroristes dans les 3 pays de l'AES, le Mali, le Burkina Faso et le Niger. Écoutez.
13: Au Mali, des groupes armés extrémistes ont lancé des attaques coordonnées contre plusieurs villes et localités en avril, faisant de nombreuses victimes parmi la population civile. Je suis préoccupé par les informations selon lesquelles les forces de sécurité auraient procédé à des exécutions extrajudiciaires, enlevé des opposants politiques et détenu des journalistes de renom pour avoir fait leur travail. Au Burkina Faso, des groupes armés extrémistes continuent d'attaquer, d'enlever et de menacer les civils. Je déplore que les autorités aient dissous ou suspendu plus de 930 organisations de la société civile depuis avril. Les attaques par des groupes armés extrémistes au Niger se multiplient et la formation de groupes dits d'autodéfense pèse de graves risques d'exactions et de violences intercommunautaires. Personne n'a été tenu responsable des violations qui auraient été commises par l'armée.
7: Un propos recueilli par Magali Lagrange. Et puis après les grands débuts du Cap-Vert ce soir au Mondial 2026, c'est l'Égypte qui entame sa Coupe du Monde. 4e participation pour les Égyptiens. Leur dernière en 2018 s'était soldée par un 0 pointé. Mais 8 ans après, le guide des pharaons Mohamed Salah est toujours là. Ce soir face à la Belgique, il retrouve l'un de ses anciens entraîneurs. En 2016, Mo Salah était en effet dirigé à l'AS Rome par Rudy Garcia, l'actuel sélectionneur de la Belgique, le technicien français, heureux de retrouver ce soir son ancien joueur.
14: Bien sûr que je vais revoir Mo avec grand plaisir. J'ai eu la chance de l'avoir sous mes ordres à la Roma. C'était un joueur qui avait fait une bonne saison à la Fiorentina. Il était prêté à l'époque par Chelsea, si je dis pas de bêtises. Et après, il est venu avec moi à Rome. Et franchement, c'est un joueur fantastique. au-delà d'être un joueur fantastique, parce que ça, il a pu le prouver tout au long de sa carrière, à Rome et de nouveau en première ligue, notamment à Liverpool, c'est un homme d'une grande qualité. Donc, une des belles choses avant le match et après le match, ça sera d'embrasser Mo. Après, évidemment, quand le match aura commencé, on sera adversaire et chacun jouera pour sa nation.
15: Égypte-Belgique, on joue la 37e minute de jeu et les Pharaons mènent 1-0. Nelson Mandela, le présenté comme le Mozart sud-africain, le pianiste de jazz Abdullah Ibrahim est mort aujourd'hui en Allemagne, âgé de 91 ans. Il a succombé à une courte maladie selon sa famille. Il laisse en héritage une carrière longue de 70 albums. Son portrait signé Edmond Sadaka.
16: Durant le régime de l'apartheid, la musique d'Abdullah Ibrahim était perçue comme un symbole de liberté. L'un de ses morceaux, Mannenberg, était même devenu un hymne national officieux du pays et il avait été joué lors de l'intronisation de Nelson Mandela en 1994. La liste des collaborations d'Abdullah Ibrahim est impressionnante, de Duke Ellington à John Coltrane, en passant par Ornette Coleman, entre autres. Des collaborations qui, de toute évidence, n'avaient en rien entamé sa modestie, comme en témoigne cet extrait d'entretien qu'il avait accordé à RFI en 2022.
17: Je ne suis qu'un élève comparé à tous ces grands maîtres, mais vous savez, j'ai souvent été influencé par des artistes peu connus et parfois même totalement inconnus. Tous m'ont apporté énormément et m'ont permis de m'exprimer pleinement grâce à la musique.
16: Les mélodies d'Abdullah Ibrahim sont élégantes et souvent empreintes de spiritualité. Celui qui fut un véritable porte-voix de la culture sud-africaine a su révolutionner l'esthétique du jazz, tout comme d'autres géants de cette musique, de Don Cherry à Pharoah Sanders en passant par Archie Shepp ou John Coltrane.
15: Et vous pouvez également retrouver un portrait d'Abdullah Ibrahim sur notre site internet rfi.fr.
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10: Bonsoir à toutes et à tous. Quel avenir pour la politique agricole commune? Dépendance aux engrais chimiques, vulnérabilité aux chocs géopolitiques, la fermeture du détroit d'Ormuz ces derniers mois a montré les limites du modèle agricole intensif en Europe. Nous serons en reportage en Espagne où une filière a tiré son épingle du jeu, celle du bon vieux purin de vache. Mais tout de suite, plongez dans les archives coloniales de la Belgique, au musée royal d'Afrique centrale, de vieilles cartes minières attisent les convoitises. Bienvenue.
18: Après 25 minutes de descente, à ramper dans un dédale de galerie, le filon de cobalt. Quoi ? Trois autres mineurs de l'équipe sont déjà là. À cette profondeur, il fait plus de 45 degrés.
10: Les ressources minières de la RDC, du Rwanda ou du Burundi, archivées à Tervuren, près de Bruxelles, l'Africa Museum conserve des milliers de documents datant de l'époque coloniale, des cartes, des relevés géologiques, des indications précieuses sur des minerais devenus stratégiques aujourd'hui, cobalt, lithium, cuivre, étain, tungstène. La RDC a passé un accord avec une société privée américaine pour numériser ces documents. Le musée, lui, entend garder la main, un bras de fer discret, avec beaucoup d'argent à la clé. Le reportage de Jean-Jacques Herry.
19: Il y a à peu près un an, Bart Ouvry, le directeur du musée royal d'Afrique centrale de Tervuren, reçoit une visite plutôt inhabituelle. Des représentants de la société américaine Cobalt Metals, spécialisée dans l'exploration minière et soutenue entre autres par Bill Gates et Jeff Bezos, demandent à le rencontrer.
20: Au mois de juin de l'année dernière, nous avons eu la visite de représentants de la société Cobalt Metals qui ont dit « mais nous allons prendre possession quelque part de vos archives, on va les digitaliser ». La rencontre a été tout à fait courtoise.
19: Et c'est avec la même courtoisie que le directeur du musée leur apporte une réponse immédiate et très claire, une fin de non-recevoir appuyée par la ministre de la Recherche scientifique et le ministre des Affaires étrangères belge.
20: Ce serait quelque part privatiser les archives publiques belges juridiquement. Il n'est pas question de les mettre à disposition d'une seule société qui très clairement un intérêt commercial.
19: La société américaine se base sur un accord passé avec les autorités congolaises, accord qui l'autoriserait à numériser l'ensemble des archives du musée et à les exploiter ensuite grâce à l'intelligence artificielle. Alors pourquoi un tel intérêt ? Que contiennent ces millions et millions de pages jaunies stockées dans les sous-sols du musée ? Pour le comprendre, nous y descendons avec le responsable du département des sciences de la Terre, François Carvin. Ces documents si convoités se trouvent dans des armoires sur rails. 500 mètres d'archives remontant à l'époque coloniale, rangés dans des classeurs numérotés et vieillots, représentant la plus grande collection mondiale relative aux ressources minières congolaises.
0: Ce sont des archives géologiques qui viennent de compagnies minières qui ont cessé leurs activités.
19: Des relevés géologiques, des rapports de mission, des cartes poussiéreuses et des informations sur le sous-sol de ce qui était alors le Congo belge et même du Rwanda ou du Burundi. Au hasard, François Carvin se saisit d'un dossier. Il époussette la couverture, défait les ficelles. Apparaissent des documents jaunis, tracés à la main.
0: C'est écrit prospection Ouélé. Dans l'Ouélé à Rouimi, 1909-1913, ils réalisaient de la prospection essentiellement pour l'or dans une région au nord-est de la République démocratique du Congo. Donc vous voyez sur la légende, hein, ils ont effectué des trous, des puits de prospection qu'ils ont repris ici sur les cartes. Et alors ils y ont ajouté des informations géologiques, des descriptions d'affleurements de roches.
19: Et si à l'époque on cherchait surtout de l'or, du cuivre, de l'argent, de l'étain, puis du cobalt, toutes ces informations géologiques collectées sur du papier, une fois numérisées et analysées par l'intelligence artificielle, pourraient fournir des informations précieuses pour les recherches actuelles des compagnies minières. Même si beaucoup sont dubitatifs, d'autres y voient en effet une sorte de carte au trésor à décrypter pour réussir à trouver un nouveau trésor. Et donc potentiellement gagner beaucoup d'argent.
0: Ce sont des archives qui concernent des ressources sur lesquelles portait l'attention il y a longtemps, qui ne sont pas nécessairement les mêmes aujourd'hui. Néanmoins, il pourrait y avoir des indications permettant de gagner du temps aujourd'hui dans le domaine de l'exploration sur une plus haute probabilité de trouver telle ou telle ressource à tel endroit du fait d'une association minéralogique ou de ce genre de choses. Le lithium par exemple.
19: Mais ce qui rebute aussi côté belge et qui fait qu'on a du mal à comprendre, c'est qu'un processus de numérisation est déjà à l'œuvre au sein du musée, financé en partie par l'Union européenne et pour lequel 9 personnes, archivistes, géologues et informaticiens, ont déjà été recrutés. Un projet sur 5 ans et dont les résultats seront en plus progressivement partagé avec les autorités congolaises. Quoi qu'il en soit, pour Philippe Régnier, directeur de l'IPIS, un institut de recherche indépendant qui s'intéresse notamment au secteur minier, cette histoire veut dire beaucoup dans le contexte géopolitique actuel.
21: C'est vrai que bien sûr, il y a un très grand intérêt pour savoir où se trouvent les minerais, pour assurer un accès à ces minerais qui sont rares souvent et qui sont importants pour notre économie. Donc, il y a des différents acteurs, bien sûr, les Chinois, les Américains, les Européens, tout le monde est intéressé. Et maintenant, sous la présidence de Trump, bien sûr, il y a une sorte d'opération pour vraiment sécuriser un peu plus rapidement les ressources, donc aussi savoir où ils se trouvent.
19: L'administration Trump pourrait effectivement chercher à jouer de son influence dans cette affaire. Selon des informations du quotidien flamand The Standard, elle aurait même pris contact avec le ministère des Affaires étrangères belge par l'intermédiaire de l'ambassadeur des États-Unis en Belgique, Bill White. Le but, appuyer la demande du prospecteur minier Cobalt Metals. Des contacts qui ont bien eu lieu ont reconnu les Affaires étrangères belges.
10: Conséquence de l'accord de paix annoncé entre l'Iran et les États-Unis, le détroit d'Ormuz devrait rouvrir ce vendredi. Passage maritime stratégique pour le commerce mondial des engrais azotés à base d'ammoniac et de soufre. Le blocage a fait flamber les prix, au point que certains pays à l'agriculture intensive, comme l'Espagne, ont relancé une filière traditionnelle, celle du purin. Dans les Asturies, grande région d'élevage bovin, les autorités aident désormais les éleveurs à transformer ce sous-produit en engrais. Reportage Les bottes aux pieds de Diane Cambon.
22: C'est une odeur forte de terre, de bouse et paille séchée
1: qui se dégage des grands hangars où sont répartis 6 tas de 400 tonnes de caoutchouc, nom donné en Asturie au fumier de vache. Sergio, le responsable de la plateforme de compostage d'Ortigueru, un petit village situé en plein cœur du parc naturel des Pics d'Europe, contrôle l'évaporation de l'humidité de chaque tas. Une étape essentielle du processus de compostage, durant laquelle le purin ou fumier se transforme en matière organique d'une qualité écologique et d'une valeur en éléments nutritifs très élevée.
4: Là, c'est le premier hangar où l'on déverse les conteneurs de fumier récupérés chez les éleveurs. Il faut attendre environ 8 mois pour que ces tas deviennent un engrais utilisable. On doit diviser les tas, puis les retourner pour favoriser l'aération. Et parfois même, on utilise des ventilateurs pour accélérer le processus.
1: Le gouvernement des Asturies avait mis en place dès 2002 un système de récupération des lisiers provenant de l'élevage pour protéger la réserve de la biosphère des Pics de l'Europe et éviter les écoulements dans les nappes phréatiques des nitrates présents dans les excréments des vaches. Aussi bien la récupération des purins chez les éleveurs que la distribution des engrais est un service public et gratuit. Or, depuis l'éclatement de la guerre contre l'Iran et la fermeture du détroit d'Ormuz, cet engrais naturel est devenu très précieux. Sandra González, en charge de l'économie circulaire au gouvernement régional, confirme une hausse de la demande. Les 1,7 million de kilos d'engrais produits l'an dernier risquent bien cette année de ne pas satisfaire la demande.
22: En 6 mois, nous avons déjà fourni une quantité d'engrais qui double celle de toute l'année dernière. La question du prix est évidemment un argument de poids, mais l'aspect écologique compte aussi. Et on peut dire en quelque sorte que ce problème d'approvisionnement a un aspect positif.
1: Parmi les clients actuels, il y a les collectivités locales qui ont recours aux engrais pour revitaliser les terres polluées de leurs communes, mais aussi des agriculteurs locaux, comme ceux qui cultivent les fruits rouges ou la pomme pour la production locale de cidre. Par ailleurs, les agriculteurs et producteurs de fruits du centre et sud de l'Espagne, où les terres sont moins fertiles que dans le nord de la Cantabrie, sont chaque fois plus intéressés aussi par cette matière organique. Mais la distribution à grande échelle est encore difficile à mettre en place, regrette Sandra.
22: C'est très compliqué de transporter ce type d'engrais. Et on peut comprendre que certains agriculteurs préfèrent recourir aux granulés chimiques ou aux intrants liquides qui sont plus faciles à manier. D'autant que l'engrais issu du purin nécessite des machines. Mais si le prix des engrais traditionnels continue d'augmenter, c'est sûr qu'il deviendra une alternative viable pour les agriculteurs.
1: L'éleveur Benigno Pérez est à la tête d'un cheptel de 60 vaches. Ce trentenaire produit le fameux fromage Cabra. Depuis qu'il n'a plus à se soucier de la gestion du purin, il a pu augmenter sa production.
23: Le fumier est produit en hiver lorsque les vaches sont à l'étable et un peu l'été pendant la traite. On en produit environ 400 tonnes par an. Alors quand on a su qu'il y avait cette plateforme de compostage, on a été très soulagés parce qu'on ne savait plus quoi en faire de tout ce purin. Maintenant, la société passe récupérer nos conteneurs chaque semaine, ce qui nous permet d'avoir plus de vaches et même tout simplement de continuer à faire de l'élevage, parce que le traitement du fumier est un vrai casse-tête pour les éleveurs.
1: Le gouvernement régional des Asturies a augmenté son budget 2026 de 1 million d'euros pour développer le compostage de purin et faire face à la hausse de la demande. Un espoir aussi pour les partisans d'une agriculture moins intensive et dépendante des intrants.
10: Les engrais chimiques, toute l'agriculture européenne en dépend. Avec pour seule boussole les rendements, la politique agricole commune a largement encouragé et financé le modèle intensif. La PAC, 54 milliards d'euros, un tiers du budget de l'Union européenne, une manne indispensable, sujet des âpres négociations qui s'ouvrent pour la période 2028-2034. La PAC est critiquée de toutes parts, mais est très difficile à réformer. Pour en parler, Jean-Christophe Bureau est avec nous, il est professeur d'économie à l'école AgroParisTech. Bonjour Jean-Christophe Bureau.
24: Bonjour.
10: Vous co-signez avec Sophie Toyer un ouvrage de référence, sobrement intitulé « La politique agricole commune aux éditions La Découverte ». Vous décrivez une Europe agricole qui n'a plus grand-chose de commun en réalité. Les petites fermes familiales représentent 90% de l'agriculture roumaine, par exemple, alors que ce sont les fermes-usines qui dominent en France, aux Pays-Bas ou au Danemark. Les climats, les types de production, les intérêts divergent d'un pays à l'autre. Est-ce que c'est cette diversité qui rend la PAC presque impossible à piloter ?
3: Oui, tout à fait. La PAC était une politique très centralisée, très uniforme. Les États membres ne pouvaient pas prendre, par exemple, des subventions nationales ou des choses comme ça pendant plusieurs décennies, hein, depuis sa mise en œuvre en 1960. Mais à l'époque, il y avait seulement 6 États membres, donc c'était plus facile. Là, maintenant, on a une hétérogénéité des structures, des climats, qui fait qu'une PAC uniforme n'est plus vraiment faisable. Et de ce fait, ces dernières années, on a évolué vers ce qu'on appelle des plans nationaux, des plans stratégiques nationaux qui, en fait, font que le C de l'acronyme PAC n'a plus grand sens. C'est plutôt une collection de politiques nationales. Alors ça, c'est dicté, en effet, par l'hétérogénéité des structures du climat, mais aussi par des désaccords entre États membres sur ce qu'on veut comme PAC et même sur ce qu'on veut comme modèle agricole.
5: Vous dites le C du PAC, donc beaucoup moins commune, en fait, cette politique agricole. Le cœur du système, quand même, ça reste toujours les aides à l'hectare, n'est-ce pas ?
3: Alors voilà, depuis une quinzaine d'années maintenant, on est vraiment passé presque uniquement à des aides par hectare. L'essentiel des budgets, c'est par hectare. Donc plus vous avez d'hectares, plus vous avez d'aide. Et plus on a d'aide, plus on peut racheter ses voisins. Donc ce système, il favorise un agrandissement des exploitations qui est très visible en France, où la taille moyenne des exploitations, elle augmente à un rythme très très très rapide.
5: Et ça, est-ce que c'est valable partout en Europe ?
3: Il y a déjà des pays où les exploitations sont très très grandes. Hein. La Slovaquie, c'est des anciennes fermes d'État, donc c'est déjà très grand. Là, ça concentre des aides absolument énormes. Hein. Le Premier ministre de République tchèque a une entreprise qui a énormément de terres et il semblerait qu'ils reçoivent plusieurs dizaines de millions d'aides de la PAC, ce qui est assez incompréhensible.
5: Alors la PAC, elle est aussi prise aujourd'hui, on a le sentiment, entre deux impératifs. Il faut produire assez, voire même davantage pour garantir l'autonomie alimentaire de l'Europe, voilà, la souveraineté agricole européenne, etc. Et en même temps, il faut réduire les pollutions, protéger l'eau, les sols, la biodiversité. Est-ce que ces deux objectifs sont compatibles dans le cadre actuel de la PAC ?
3: Quand on regarde le coût, les estimations économiques du coût de la pollution azotée, par exemple, alors nous, on pense aux algues vertes, mais il y a beaucoup d'autres choses, l'ammoniac dans l'air qui fait de l'asthme, ça a des coûts de santé absolument gigantesques, ça fait de l'eau potable qu'il faut dénitrifier, etc. Donc, enfin, ça n'est qu'un exemple. On a aussi, bien sûr, le cadmium dans les engrais. On a les métabolites de pesticides qui sont des polluants éternels. Tout ça, c'est des pollutions très coûteuses. Alors, l'équilibre entre les deux, il a basculé. Il y a eu, après 2013 et 2019, un projet de pacte vert avec une composante agricole qui s'appelait Farm to Fork, de la ferme à la table, qui a été abandonné puisque maintenant l'accent est davantage mis sur la volonté de produire plus. Chaque syndicat agricole dans chaque pays se plaignant que les autres sont plus tolérants, plus laxistes sur un plan réglementaire, eh bien, ça a aussi une course au moins-disant réglementaire qui est assez dommageable.
5: Qu'est-ce que vous préconisez, du coup, comme réforme de la PAC pour tenter de refaire commun et d'atteindre les objectifs à la fois de souveraineté, d'agriculture durable?
3: Alors, la réforme qui se dessine n'est pas une grande réforme, là, dans les propositions de la Commission pour la PAC après 2027. Sur le fond, on reste sur une PAC qui devient très, très nationale, avec encore une plus grande marge de manœuvre pour chaque État membre. Ce qu'il faudrait faire comme réforme, ne plus donner toutes ces aides à l'hectare, parce que c'est une course à l'agrandissement, parce que ça accroît les inégalités naturelles. Et il faudrait faire un petit peu ce que fait le Royaume-Uni, c'est-à-dire donner l'argent qui était jusque-là donné en aide à l'hectare, le passe pour un certain nombre de fonctions, de services d'entretien, de services écosystémiques, d'aide à l'environnement, et surtout moins dépendant de ces engrais importés, de ces produits phytosanitaires importés, de ce soja importé, parce que ça, c'est vraiment la clé de ce que devrait être une souveraineté alimentaire.
5: Vous expliquez aussi dans votre livre que la PAC historique garantissait les prix. Est-ce que cette histoire de garantie des prix, c'est un outil intéressant ou pas ?
3: Alors récemment est revenu sur dans les débats l'idée d'avoir des prix minimums, des prix garantis. Ça, ce serait vraiment une fausse bonne idée puisque c'est quelque chose qu'on a expérimenté pendant 30 ans dans la PAC. Les producteurs, n'ayant plus les signaux de rareté de tel ou tel produit, se sont mis à produire, alors que ce soit du blé, mais même du vin à l'époque, simplement parce que ils étaient sûrs que la puissance publique allait racheter cette production. Et ça nous a créé des stocks absolument gigantesques et extrêmement coûteux. que apparemment ceux qui discutent de la PAC aujourd'hui ont oublié, et ça je pense que c'est quand même important de se rappeler de ce qu'était la PAC des années 80, qui était quand même assez désastreuse sur le plan de l'orientation artificielle des productions, mais aussi sur le plan budgétaire.
5: Merci Jean-Christophe Bureau. Je rappelle que vous êtes professeur d'économie publique à Agro ParisTech et auteur de La politique agricole commune aux éditions La Découverte.
6: Le vin, c'est la terre. Celle-ci est légèrement graveleuse. C'est un médoc.
5: La viticulture, c'est une culture, et le pinard, toute une histoire. Pour finir l'émission, Alexis Rosenzweig nous raconte celle d'une centaine de bouteilles datant du 19e siècle, récemment retrouvées dans un château tchèque.
8: Tout commence à Bečov nad Teplou, un complexe médiéval perché dans l'ouest de la Tchéquie qui appartenait autrefois à la famille aristocratique germanophone des Beaufort-Spontins quand la région faisait partie de l'Empire austro-hongrois. Lorsque le domaine est confisqué après l'invasion nazie par la Tchécoslovaquie en 1945, ses propriétaires partent, mais leur cave, elle, reste. Dissimulée sous le plancher de la chapelle du château, aux côtés du précieux reliquaire de Saint-Maur, une collection de vin et de cognac attend, plus ou moins oubliée pendant des décennies. En 85, la police secrète communiste tchécoslovaque découvre la cachette au terme d'un épisode digne d'un roman d'espionnage. Le reliquaire est aussitôt transféré à Prague pour restauration. Il reviendra à Bečov en 2002, quand le pays s'appelle déjà République tchèque. Les bouteilles, elles, restent sur place, oubliées à nouveau. Il faudra attendre un inventaire réalisé il y a 10 ans pour que la collection soit redécouverte. Au total, au moins 130 litres, dont des millésimes extraordinaires et 8 bouteilles de Château d'Yquem datant de 1892 et 1896. Une collection estimée à 4 millions d'euros. Le grand domaine bordelais a lui-même contribué au sauvetage du breuvage en remplaçant les bouchons et en dotant ses bouteilles de capsules protectrices. Le maître de chai a goûté le nectar et il parle d'un vin d'une grande complexité qui a survécu grâce à sa forte teneur en sucre avec une fraîcheur en bouche presque acide, des notes de cannelle, de muscade, de chocolat et de café. Pas question de vente aux enchères, en tout cas pour l'instant, mais d'une campagne de financement participatif pour pouvoir exposer toutes ces bouteilles au public tout en assurant la bonne conservation du vin si précieux.
5: 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Tout de suite, l'Afro Club, c'est juste après le journal. À demain.
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2: Bonsoir à toutes et à tous. À la une de ce journal, l'ouverture du sommet du G7 à Évian, dans l'est de la France, au lendemain de l'annonce d'un accord États-Unis-Iran pour mettre fin à la guerre. Un accord qui prévoit donc un arrêt de la guerre aussi au Liban. Nous appellerons notre correspondant à Beyrouth dès le début de ce journal. On s'intéressera également à celui qui a été le principal médiateur dans ces pourparlers, le Pakistanais Asim Munir. Au Royaume-Uni, le gouvernement va interdire l'accès aux réseaux sociaux pour les moins de 16 ans. Les réseaux sociaux rendent les enfants malheureux, ils facilitent le harcèlement et les abus, a insisté le chef du gouvernement Keir Starmer, qui compte faire adopter une loi avant Noël. Pendant ce temps, en France, après le meurtre de la lycéenne de 11 ans, Liana, de nouveaux rassemblements ont lieu ce soir devant les tribunaux de France et devant le ministère de la Justice à Paris pour exiger une loi intégrale contre les violences sexuelles faites aux femmes et aux enfants. On commence par l'ouverture du sommet du G7 à Évian, dans l'est de la France, en Haute-Savoie. On doit y parler commerce, tech, Ukraine et aussi, bien sûr, du Moyen-Orient, au lendemain de l'annonce d'un accord pour mettre fin à la guerre entre l'Iran et les États-Unis. Le texte n'a pas encore été rendu public et des deux côtés, aujourd'hui, on a multiplié les déclarations. Téhéran affirme que Washington s'est engagé à débloquer des fonds iraniens gelés à l'étranger et à verser des réparations pour les dégâts provoqués par la guerre. Téhéran dit aussi vouloir faire ratifier l'accord de paix par le Conseil de sécurité de l'ONU. Côté américain, Donald Trump affirme lui que des navires commencent à sortir du détroit d'Ormuz, sur une route, dit-il, totalement sécurisée. Mais de nombreuses questions restent en suspens, surtout après l'annonce par le ministre israélien de la Défense que son armée ne se retirera pas des zones qu'elle occupe dans le sud Liban, alors que le protocole d'accord prévoit un arrêt de la guerre au Liban. Sur le terrain, c'est un calme précaire qui a régné aujourd'hui. Une grenade lâchée par un drone a fait un mort et plusieurs blessés, mais aucune autre frappe aérienne n'a été signalée. À Beyrouth, Paul Raliffet.
7: C'est sans doute la journée la plus calme après 15 semaines de guerre acharnée. Des tirs d'artillerie israéliens ont été enregistrés sur des villages au nord de la zone tampon de facto pour empêcher les habitants de rentrer chez eux. Sur le plan politique, le Hezbollah se présente en vainqueur. Dans un communiqué au ton triomphant, il a remercié l'Iran pour son soutien, sa base populaire pour avoir enduré en silence de grandes souffrances et ses combattants pour avoir résisté à l'invasion israélienne. Le Hezbollah ne fait pas d'annonce politique, mais un dignitaire religieux chiite proche du parti s'en est chargé. Cheikh Ahmad Abalan a appelé le président de la République, Joseph Aoun, à remplacer le gouvernement de Nawaf Salam par une nouvelle équipe incluant les alliés chrétiens du Hezbollah. Joseph Aoun, lui, a pris acte du protocole d'accord en remerciant les pays qui ont contribué à y inclure le Liban, sans nommer l'Iran. Le ton du chef de l'État tranche avec ses discours des dernières semaines, très offensifs à l'égard du Hezbollah et de la République islamique. La nouvelle donne imposée par l'accord négocié par l'Iran laisse planer le doute sur le sort des négociations directes entre le Liban et Israël prévues le 22 juin. Paul Khalife, Beyrouth. RFI.
2: Israël, où le Premier ministre Benjamin Netanyahou a réagi lui aussi ce soir à l'annonce d'un accord, affirmant que la guerre contre l'Iran avait sauvé son pays de la menace d'une destruction nucléaire. Alors que des membres de l'opposition, mais aussi de son gouvernement, sont très critiques envers cet accord, estimant qu'il ne répond pas aux impératifs de sécurité d'Israël. Revenons justement à cet accord, trouvé sous médiation, appelons-le pakistanaise. Le rôle d'Islamabad a été salué par les dirigeants du monde entier. La Turquie a par exemple pointé des efforts de médiation exceptionnels. Et les regards se tournent surtout vers le chef des armées pakistanaises, Asim Munir, le principal médiateur. Alors comment Asim Munir est-il parvenu à garder les États-Unis et l'Iran à la table des négociations? Écoutez la réponse de Pearl Pandya. Elle est chercheuse sur l'Asie du Sud à l'ONG ACLED, qui cartographie les conflits dans le monde.
12: Ce sont les relations personnelles qu'il entretient, d'un côté avec le président Donald Trump et de l'autre avec le ministre iranien des Affaires étrangères Abbas Araghchi et le président iranien Massoud Pezeshkian, qui ont en quelque sorte permis à cet accord de voir le jour. Asim Munir s'était rendu chez Donald Trump, qui le décrivait comme son maréchal préféré. En définitive, c'est le président des États-Unis qui souhaitait un accord et le Pakistan a réussi à maintenir le dialogue entre les deux parties. Dans le jeu diplomatique, les relations personnelles jouent un rôle clé et la figure de pouvoir qu'il incarne compte également. Asim Munir exerce une forte influence au Pakistan. Il a consolidé sa position à un moment où les dirigeants militaires disposent d'un pouvoir accru dans le pays et exercent une influence déterminante sur la scène nationale. Lorsque la guerre a éclaté, il a su contenir les tensions émanant de la minorité chiite au Pakistan afin de garantir qu'aucun élément interne ne vienne perturber le processus de paix.
2: Pearl Pandya avec Mélissa Barra. En Ukraine, les frappes russes de ce lundi ont tué au moins 11 personnes, plusieurs villes étaient visées, et à Kiev, un incendie a ravagé un important édifice orthodoxe, la cathédrale de la Dormition, classée à l'UNESCO et datant du XIe siècle. Le primat de l'église orthodoxe d'Ukraine dénonce un crime contre l'humanité, l'histoire, la chrétienté. De son côté, la Russie affirme que c'est un missile américain qui a été utilisé par l'Ukraine pour sa défense, qui a touché l'édifice. Au Royaume-Uni, le gouvernement va interdire l'accès aux réseaux sociaux pour les mineurs de moins de 16 ans, annonce du Premier ministre Keir Starmer, qui suit plusieurs pays comme l'Australie, qui ont déjà durci leur législation. Les réseaux sociaux rendent les enfants malheureux, ils facilitent le harcèlement et les abus, a insisté le chef du gouvernement britannique, Noël Pardon.
13: C'est un réel changement pour nos enfants et notre avenir, affirme solennellement Keir Starmer, qui compte faire adopter avant Noël une loi sur l'interdiction des réseaux sociaux aux moins de 16 ans. Un danger pour les jeunes, selon le chef du gouvernement britannique.
14: Social media is making children unhappy.
24: Les réseaux sociaux rendent les enfants malheureux. Ils permettent aux tyrans de les harceler et de les maltraiter. Et cela pourrait même nuire à leur santé mentale. Ils les exposent à des contenus dangereux, captent leur attention. Ils sont conçus pour être addictifs et bien sûr, ils le sont.
13: 9 Britanniques sur 10 se sont prononcés pour cette interdiction lors d'une vaste consultation. Le sujet est en débat un peu partout dans le monde, même si en Australie, premier pays à avoir interdit les réseaux sociaux au moins de 16 ans l'an dernier, une enquête a révélé que 70% des jeunes avaient toujours accès à leur compte. Le risque de contournement est inévitable, admet Keir Starmer, mais les lois, dit-il, sont l'expression de nos valeurs. Il faudra toujours apprendre aux enfants à utiliser les réseaux sociaux.
2: En France, alors que l'affaire Liana est encore dans toutes les têtes, la Civise dénonce un retard majeur de la justice. La Civise, c'est la commission indépendante sur l'inceste et les violences sexuelles faites aux mineurs. En 2003, elle avait fait des préconisations au gouvernement et dans un rapport rendu aujourd'hui, elle estime que les trois quarts de ces 82 préconisations pour lutter contre la pédocriminalité ne sont toujours pas pleinement effectives. C'est dans ce contexte que ce soir de nouveaux rassemblements ont lieu devant les tribunaux de France et devant le ministère de la Justice à Paris pour exiger une loi intégrale contre les violences sexuelles faites aux femmes et aux enfants. Au Tchad, 18 employés de MSF ont été renvoyés, accusés d'agressions sexuelles sur des réfugiés soudanaises. MSF dit regretter profondément les préjudices causés et poursuivre ses efforts pour renforcer les systèmes de prévention, de détection, de réponse. Selon le Haut Commissariat aux réfugiés, plus de 900 000 Soudanais ont trouvé refuge au Tchad depuis le début de la guerre civile au Soudan en avril 2023. On va maintenant parler de transition énergétique en Asie, où pour la première fois le solaire dépasse le gaz dans la production électrique. C'est ce qu'on apprend dans un rapport publié par le centre de réflexion Humbert, une référence sur ce sujet. Il confirme l'impressionnante vitesse de développement de l'énergie solaire. Simon Rosé.
15: C'est une première dans le paysage énergétique asiatique. Le solaire est désormais plus pourvoyeur d'électricité que le gaz. L'écart est encore minime, mais les courbes se sont croisées et elles illustrent deux tendances opposées. Avec tout d'abord le gaz, dont l'utilisation stagne d'une année à l'autre, alors qu'à l'inverse, le développement du solaire ne cesse d'accélérer. Depuis 2020, sa production électrique a été multipliée par 4, portée par des coûts d'installation de plus en plus faibles face à ses énergies concurrentes. Dans ce contexte, c'est évidemment la Chine qui entraîne le reste du continent par le nombre de panneaux solaires qu'elle installe chez elle, toujours plus important d'une année à l'autre, mais également car elle exporte beaucoup. Pékin détient ainsi plus de 80% des capacités de production, production largement écoulée ensuite vers les pays voisins. Dans le contexte de la crise énergétique déclenchée par la guerre en Iran, les exportations chinoises d'énergie solaire vers l'Asie ont ainsi doublé en quelques mois, alors que dans le même temps, de nombreux projets gaziers ont été ralentis ou annulés.
2: Simon Rosé, le Cap-Vert a créé la surprise à la Coupe du Monde de football en résistant ce soir face à l'Espagne, les champions d'Europe quand même, qui font partie des favoris, puisque la rencontre s'est terminée sur un match nul, 0-0. Et puis on a appris la mort de l'immense pianiste sud-africain de jazz, Abdoulaye Ibrahim. Il avait 91 ans. En mars, il s'était produit une dernière fois devant le public sud-africain de la ville du Cap. Il avait fui son pays en 1962, l'année où Nelson Mandela avait été arrêté et condamné à la prison à vie. Mais Abdoulaye Ibrahim avait gardé un lien très fort avec son pays à travers sa musique. Écoutez en priorité son album en concert, Captain Revisited, dont est extrait ce morceau que vous êtes en train d'écouter, Someday Sweet Samba.
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De retour sur RFI dans la maison de verre durant les 50 prochaines minutes pour une session de pure évasion positive. Allez, en régie, Arthur Bon et Yasmine Boulan veillent aux bonnes vibrations. Yaman! Aujourd'hui, on s'offre une fresque dédiée aux morceaux qui ont éduqué les consciences, de Kingston aux plus grandes scènes du monde. Écrivez-nous déjà sur WhatsApp au plus 33 6 58 18 46 86. Et surtout, dites-nous ce que vous pensez de cette sélection 100% Roots. Allez, on ouvre le bal en Angleterre avec un joyau de la fin des années 80 pour poser les bases de la fierté culturelle. Voici Kofi Harris et son hymne Black Pride, sorti en 1989.